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0: 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et fibromes, faiblesse sexuelle, éjaculation précoce, insuffisance des spermes, hémorroïdes internes et externes, hernie interne et externe, prostate, infection sexuelle chez les hommes, irritation corporelle, gonflement du ventre, gonflement des jambes, maladie d'origine spirituelle. 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Sasa leo, vous avez témoigné de l'estime, du respect et de l'affection que vous portiez à Madame Venancy Bissimoa et aux valeurs qu'elle a défendues tout au long de sa vie. Nous avons été particulièrement touchés par l'élan de mobilisation qui s'est manifesté spontanément dès l'annonce de son décès. Cette solidarité exceptionnelle constitue un hommage éloquent à l'héritage qu'elle laisse derrière elle et à l'impact positif de son action au sein de notre société. À chacune et chacun d'entre vous, nous disons merci. Merci pour votre présence, vos messages et réconfort, vos prières, vos contributions financières et votre accompagnement sous diverses formes. Votre soutien restera gravé dans nos mémoires et dans celles de la famille. Que les souvenirs de Madame Venancy Bissimoa continuent d'inspirer notre engagement collectif en faveur de la justice, de la paix, de la dignité humaine, de la promotion des droits des femmes, cause auxquelles elle a consacré une grande partie de sa vie. Veuillez agréer l'expression de nos profondes reconnaissance. Ainsi fait à Bukavu, le 3 juin 2026, pour le comité de soutien, organisation féminine Sud-Kivu, Mathilde Mouindo, présidente du comité, Agnès Sadiki, rapporteur caissière, ont signé ces communiqués. 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L'Union mondiale des anciens élèves des frères maristes insiste donc invite tous ces anciens de Weza Nyangezi, ITFM Bukavu, Chololo Kisangani et Nano Kindu, Collège de Kalima, Bobokoli, Kinshasa, Collège Mwanga Goma, Bobandano, Minova, et des pays limitrophes qui est la fête du Saint Marcellin du 6 juin est reporté alors au 14 juin 2026 au programme dimanche 14 juin 2026 9h30 messe à l'aumônerie de l'ISP Bukavu, 12h30 rencontre des invités à la résidence des frères Maristes, avenue Kassai numéro 14 en face de l'hôtel Familia Lodge. Votre présence nous comblera de joie et cordiale bienvenue à tous. Pour l'UNELMA Sud-Kivu, Emmanuel Bachizi Lwabushi, président provincial, signe ses communiqués. 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À l'occasion des dates commémoratives de la mort de maman Marina Maramouke Mwakabwanda et l'enfant Augustin Uragi Mugisho, décédé et accomplissant respectivement 6 ans, 7 juin 2020, pour l'une et un an, pour l'autre, la famille Mugisho Nyamachali Emmanuel sera dans la messe d'action des grâces qui sera dite simultanément dans le paroisse Saint-Vincent Palotti de Karale et Saint-Joseph de Kabara en date 17 juin 2026 à 6h30. Elle prie aux amis, frères et connaissances qui les ont soutenus et prient en prière durant tout au long de ces dures épreuves de les accompagner à la messe d'action de grâce les jours indiqués ci-haut afin de revivre l'existence des illustres disparus. Après la messe suivra le dépôt d'un gerbe et des fleurs à leur dernière demeure, Siza Chirunga, centre Kabare. On s'est fait à Bukavu le 6 juin 2026 pour la famille Mugisho Nyamachali Emmanuel, signe ses communiqués. Il est porté à la connaissance de tous les aluminium anciens élèves de l'Institut technique de Bougabo, ITB SDR, de toutes les promotions qu'une réunion de réflexion sera tenue en date 17 juin au sein de l'ITB ISDR à 12h. Vu l'utilité de cette rencontre, la présence de tous est recommandée. En fait à Bukavu, le 1er juin 2026, pour l'organisation Mbaluku Boulezi, David Tendresse, Mweze Baraka Kennedy ont signé respectivement ces communiqués.
1: Nous, la grande famille Murula Namujima, tenons à exprimer notre profonde gratitude à tous les amis, connaissances, collègues, voisins, autorités religieuses, ainsi qu'à toutes les personnes de bonne volonté qui nous ont témoigné leur soutien, leur compassion lors du décès de notre regretté frère Murula Namujima Sébastien. Par vos visites, vos messages de réconfort, vos prières, votre présence à nos côtés et vos diverses formes d'assistance morale, matérielle et financière, vous avez partagé notre douleur et nous avez apporté un précieux réconfort durant cette douloureuse épreuve. Que chacun trouve ici l'expression de notre reconnaissance la plus sincère. Nous prions le Seigneur Tout-Puissant de vous bénir abondamment et de vous rendre sensible tous les biens que vous avez manifestés à notre égard. Nous garderons à jamais dans nos cœurs les témoignages de nos des solidarités et de l'affection que vous nous avez manifestés. Merci infiniment avec notre profonde gratitude pour la famille Mujishamba, Murula Symphorien, signe. Concerne le remerciement, la grande famille Macheka Stanislas remercie sincèrement toutes les personnes qui les ont assisté lors des obsèques des papas Bernard Macheka Zainda. Nous citons particulièrement la grande famille Sodeka, la notabilité des Kanyola, les groupes Birusha, Biechiamba, l'ISTA Butuza, l'Université de la Nouvelle Pâque, l'église Réma de Bukavu, la communauté chrétienne des bases de Chiamba, Kanyola et celle de Bugabo à Bukavu. Que le Seigneur Tout-Puissant vous bénisse pour votre soutien, tout moral, spirituel et matériel. Si fait à Bukavu le 5 juin 2026, Alphonse Macheka signe ses communiqués. Les héritiers du feu, Stéphane Michel, ancien associé gérant de la société Plastique Congo, ex-Plastique Zaïre, porte à la connaissance du public de Bukavu et d'ailleurs que l'immeuble Plastique Congo, situé dans la ville de Bukavu, commune de Kadutu, quartier industriel, avenue de la Cité, n'est pas à vendre. Cet immeuble demeure une propriété exclusive des héritiers de la société Plastique Congo et quiconque l'achètera aura perdu son argent. Un homme averti en vaut deux. Ainsi fait à Bukavu le 21 mai 2026. Pour les héritiers de l'ancien gérant associé de la société Plastique Congo, Maître Rukenge Zakoko, avocat, l'un des deux conseils signe. Au nom de toute la famille Kasereka, je tiens à exprimer notre profonde gratitude à toute la population du Sud-Kivu, de la RDC et du monde entier, aux amis et connaissances, aux voisins, aux collègues des services, aux organisations féminines et toutes les autres organisations de la société civile, ainsi qu'à toutes les personnes de bonne volonté qui nous ont témoigné leur soutien, leur compassion et leur solidarité durant les moments douloureux des séparations, des deuils et de la naissance au ciel du feu, Madame Venancy Bissimouanabintou. Par vos prières, vos messages de réconfort, vos visites, votre présence physique et votre accompagnement multiforme dans un contexte difficile, vous avez apporté un grand soulagement à notre famille. Nous sommes profondément touchés par de nombreuses marques d'affection et de fraternité que vous avez manifestées. Votre prompt soutien nous a réconfortés dans cette preuve de la vie et demeurera un bon souvenir gravé dans nos cœurs. Que le Seigneur Tout-Puissant vous bénisse abondamment et vous rende sensible les soutiens moral, matériel et financier que vous avez apporté à notre famille. Avec toute notre reconnaissance et notre sincère gratitude, nous disons infiniment merci. Ainsi fait à Bukavu les 2 juin 2026, Kasereka Bishikwabo Valérie, père de la famille, signe ses communiqués. La famille du feu professeur ordinaire Bashige Buriambwa Jovite informe à la population de Bukavu et ses environs que ses biens meubles et immeubles se trouvant à Bukavu, Kavumu, Walungu, Goma, Beni et Kinshasa ne sont pas à vendre. En attendant la désignation des liquidateurs par les conseils des familles, celui qui achèterait ses biens perdra son argent. À bon entendeur, de mes mots suffit. Ainsi fait à Bukavu, le 4 juin 2026, pour la famille du feu professeur Bashige Buriambwa Jovite, se trouvant à Bukavu, Patricia Bashige, Félicien Bashige, Aurélie Bashige, Olivier Bashige ont signé ces communiqués. 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
0: 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Dans les soucis de lutter et limiter la propagation de la maladie à virus Ebola, le maire de la ville de Bukavu a réuni une délégation des représentants des galeries de la ville de Bukavu en date du 26 mai 2026 pour définir ensemble les stratégies de prévention de la maladie. À l'issue de cette réunion, la décision suivante a été prise. Chaque galerie doit disponibiliser un kit de lavage des mains ou savon et ou chlore à l'entrée, à l'abri des rayons solaires et un personnel y affecté. En cette saison sèche, chaque galerie doit disposer des dispositifs anti-incendie. Cette mesure ne souffrira d'aucune exception et les forces de l'ordre seront mobilisées pour l'exécution de cette dernière. Ainsi fait à Bukavu, le 5 juin 2026, Dr Nicolas Kalangalilwa Mulundani signe ses communiqués. 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
1: Merci de nous avoir choisis pour vous informer. C'est l'heure de nos informations interactives sur Radio Mandeléo. D'abord, les titres de cette édition du journal.

0: soit plus de 30 000 personnes en provenance des Irals ou en territoire des Calais, vivent les calvaires à Minova et dans les territoires de Walikale et Massissi au nord Kivu. Ces personnes fuient les affrontements entre les troupes de l'AFC M23 et les FARDC associés au Wazalendo, alerte nos sources. Au sommaire également, plusieurs villages du groupement des Karongo Nyangezi sont dépourvus de l'eau potable alors qu'ils étaient jadis desservis par les réseaux d'eau potable des Rwankonzi. Cette situation affecte également les centres commerciaux de Mounia et ses environs, selon la dynamique des jeunes pour les progrès et l'avenir des GPA en sigle. Et en sport, préparatif de la Coupe du Monde 2026, le match amical entre la RDC et le Chili est confirmé pour le 9 juin prochain à Malaga en Espagne, où séjournent déjà les léopards de la RDC depuis le jeudi dernier. Voilà tout pour les menus de l'actualité Radio Mandela en plusieurs lettres, le journal en trois titres. Mesdames et messieurs, merci et bienvenue.
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0: La province du Sud Kivu compte actuellement 2 cas confirmés de la maladie à virus Ebola. 14 cas suspects à haut risque sont placés sous surveillance au centre d'isolement de Nyakadaka, tandis que 32 personnes sont suivies à l'hôpital Fomilac de Katana dans le cadre de la riposte sanitaire. Ces chiffres ont été donnés par les coordonnateurs de la cellule de crise des ripostes contre Ebola, le docteur Freddy Kaniki, au cours d'un briefing de presse. Les ripostes contre Ebola, c'est vendredi 5 juin 2026 à la résidence officielle du gouverneur de province à Niofu, en commune d'Ibanda. Témoin de l'événement, Omer Mudekereza.
2: Dans son adresse, le docteur Freddy Kaniki rassure que le traitement de la maladie est efficace lorsque les patients se présentent rapidement dans une structure de santé, en avertissant que rester à la maison après l'apparition des symptômes augmente considérablement le risque des complications et des décès. Selon lui, l'objectif principal des équipes médicales et de sa mission dans la province est de limiter la propagation du virus, de réduire le nombre de décès et de parvenir à vaincre cette maladie. Le docteur Freddy Kaniki précise que le centre d'isolement de Nyakadaka dispose d'une capacité d'accueil de 70 personnes et bénéficie d'une logistique adaptée. Les précités annoncent également la mise en place d'un laboratoire de biologie moléculaire de dernière génération, destiné à améliorer le diagnostic et à faciliter la prise de décisions médicales rapides. Malgré ces avancées, plusieurs défis persistent, précise notre source, notamment le besoin de renforcer les compétences du personnel ainsi que les effectifs mobilisés dans la riposte. Il appelle la population à ne pas céder aux rumeurs et à la désinformation, mais plutôt à faire confiance aux professionnels de santé engagés dans la lutte contre l'épidémie.
3: Avec ces réalisations, nous avons aussi identifié quelques défis, notamment les besoins en renforcement des capacités en termes d'effectifs, mais aussi en termes de compétences. Le deuxième défi que nous avons trouvé, c'est la fluidité de mouvement des populations, des personnes non, des endroits affectés ou des zones affectées vers les zones non affectées. Le troisième défi, c'est plutôt la densité de la population et les modes de vie. Quatrième, c'est la désinformation et les rumeurs. Et pour ça, nous avons parmi, dans le plan d'intensification, le pilier communication des risques et engagement communautaire.
2: Dans le cadre des mesures de prévention, des restrictions de mouvement sont envisagées entre les zones à risque et les zones non affectées. Les rassemblements sont également interdits dans les localités touchées par la maladie, a indiqué le docteur Freddy Kaniki. Concernant les échanges commerciaux transfrontaliers avec les pays voisins, le docteur Freddy Kaniki indique que les discussions sont en cours avec les autorités concernées afin de permettre la poursuite des activités commerciales tout en respectant les mesures sanitaires en vigueur. Enfin, il annonce que les cas confirmés d'Ebola enregistré à Goma au nord Kivu est désormais déclaré guéri.
0: Et comme annoncé au sommaire de cette édition du journal, environ 9 000 ménages, soit 30 000 personnes en provenance des groupements des Irals en territoire des Calais, vivent en déplacement à Minova dans les groupements des Bouzi, Mbinga Sud et dans les territoires de Walikale et Massissi au nord Kivu. C'est ce qui fait savoir Akilimali Maeshe, ressortissant des Calais vivant dans la ville de Bukavu. Il renseigne que ces personnes ont quitté Changé, Chambombo, Nyamugari, Bishaka, Kachebere, Kafufu, Lakata, les Chungouti et ses environs, à la suite des affrontements entre l'AFC M23 et les éléments Wazalendo au mois d'avril dernier. Actuellement, ces populations traversent des conditions sanitaires et alimentaires difficiles par manque de nourriture et d'accès aux soins médicaux appropriés, précise notre source. Akilimali Maeshe fait savoir que plusieurs déplacés sont tombés malades des paludismes, de la diarrhée et de la rougeole à cause de la vulnérabilité dans laquelle ils sont plongés. Ils plaident pour une assistance en faveur de ces déplacés. Akilimali Maeshe en parle.
4: Il y en a qui ont pris la direction vers Walloa-Luanda. Un groupement de Walloa-Luanda, c'est plus particulièrement à Birico, territoire de Walikale. Une autre partie a pris fuite vers Oufman du Premier, en territoire de Masisi. Une autre partie est montée vers Numbi, Kalungu, Buganga et Minova. Et ceux qui sont partis de l'autre côté de Walikale et Masisi sont restés vraiment abandonnés à leur tristesse parce qu'ils sont partis sans pouvoir avoir quelque chose, sans rien. Donc ils ont tout abandonné. Et aujourd'hui, ils souffrent, ils sont victimes de différentes maladies. Ils n'ont pas d'assistance humanitaire. Ils mangent très difficilement. La rougeole a résurgi aussi. Et cela fait ce qu'ils soient exposés à beaucoup de difficultés. On fait un appel pathétique aux organisations humanitaires de les venir en aide.
0: Et les habitants du village de Mujambi dans le sous-groupement d'Ihamba Karongo en territoire de Walungu plaident pour l'érection d'un centre de santé dans ce village afin de leur faciliter l'accès aux soins de santé. Ceci est contenu dans une lettre adressée au coordinateur des projets du bureau diocésain des œuvres médicales Bedom et consulté par Radio Maïndéléo ce vendredi 5 juin 2026. Dans cette correspondance, ces habitants disent faire face à plusieurs difficultés jusqu'au point de parcourir plus de 10 voire 20 km pour atteindre les structures médicales. Certains malades perdent la vie en cours de chemin, alors que d'autres se découragent, précise Boisson Bemutama, leader communautaire et l'un des habitants du milieu. Il en parle au micro de Wando Joé, notre correspondant dans la zone.
5: La population à Ihamba, précisément en Burioko, Mujambi, nous sommes vraiment dans un manque total d'un centre de santé. Les gens ont souvent attrapé la mort, surtout les femmes et les hommes, par manque de traitement de ce médicaux. Quitter Mujambi pour Kalunga, ça peut nous coûter au moins 10 km de marche. Et quitter Mujambi jusqu'à Nyangezi, ça peut aussi nous prendre plus de 25 à 30 km. Les habitants voudraient assez qu'on puisse leur ériger un centre de santé pour les traitements ou encore pour les soins. La lettre que nous avions écrite, nous avions adressée au coordinateur de projet du bureau diocésain de Bukavu, encore Bedoma. S'il pourrait trouver un bailleur ou si lui-même pouvait le faire, ça nous arrangerait beaucoup plus.
0: Et restons dans la plaine de la Ruzizi pour signaler que les usagers de la route selon numéro 5, éprouve des difficultés pour s'approvisionner en denrées de première nécessité depuis la fermeture de la route Bukavu-Uvira. Les habitants de Kamanyola exerçant leurs activités à Luvungi et dans les restes de la plaine de la Rosizi sont les plus touchés par cette décision. Ils l'ont dit lors d'un entretien avec notre correspondant à Kamanyola ce vendredi 5 juin 2026. Coupés depuis plus de 3 semaines maintenant, les usagers de cette route, notamment ceux en besoin de l'approvisionnement en denrées, sont contraints de marcher pendant plus de 3 heures pour atteindre les centres commerciaux. Les habitants de Kamanyola, par exemple, qui doivent se rendre à Luvungi chaque mercredi où un marché est organisé, sont contraints d'y passer nuit et pour pouvoir emprunter les chemins de retour qu'au petit matin. Ces derniers plaident pour la rouverture de cette route afin de faciliter les trafics. 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Dans un court instant, la suite de cette édition du journal.
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0: Et changeons de chapitre à présent, les étudiants de l'Université libre des Grands Lacs ULGL s'engagent à devenir des ambassadeurs de la lutte contre les fausses informations. Ils ont pris cet engagement au terme d'une conférence débat organisée à leur intention par Radio Maïndéléo, c'est vendredi 5 juin 2026. L'orateur du jour, le chef de travaux Daniel Mouroula, a expliqué les disparités existentielles entre la rumeur, la bonne information et les fausses nouvelles. Il a appelé les étudiants à faire preuve des critiques avant la publication ou la diffusion d'une information en les rappelant qu'ils sont importants pour la construction d'une société où règne la paix. À l'unanimité, les étudiants de l'ULGL qui ont participé à cette conférence se sont engagés à faire de la lutte contre les fausses informations une de leurs priorités. L'un d'eux, Didier Moussaada, exprime ici son engagement.
7: J'ai suivi avec intérêt cette conférence de bas de la Radio Mandeléo sur la contribution des étudiants et de jeunes dans la contribution de la paix à travers la lutte contre les fausses informations et la rumeur. J'ai trouvé que la fausse information n'est pas vraiment bonne pour un étudiant. Un étudiant qui doit aussi, demain ou après-demain, mettre en œuvre de bonnes informations qui doivent contribuer au développement non seulement de l'institution, mais aussi pour le pays en général. Moi, individuellement, je dois aider mes camarades.

0: leur santé. Dans cette période, plusieurs zones de santé du site Kivu sont frappées de plein fouet par l'épidémie à virus Ebola. Cette organisation des jeunes sollicite l'implication des autorités afin que l'eau soit rétablie dans cette partie de la province du site Kivu. Les coordonnateurs de la dynamique des jeunes pour les progrès et l'avenir des JPA, Guillaume Mungwa-Konkwa, en parle.
1: C'est depuis le mois de mai 2026 que cette situation de pénurie d'eau s'observe sur la majeure partie du réseau d'addiction d'eau potable de Rwankonzi. Pourtant, ce réseau desserve les centres commerciaux de Mounia et la majeure partie de ces villages environnants. Cette situation impacte beaucoup plus sur la protection de l'enfant, voire même sur l'éducation de nombreux enfants qui sont en train de préparer des examens, d'autres qui sont en train d'aller déjà finir. Nombreux enfants commencent à arriver à l'école en retard, et puis d'autres exposés à des risques d'accident. Que nous sommes en pleine période d'épidémie. Pourtant, l'eau, c'est quelque chose là qui est très essentiel pendant cette période. Ce que nous demandons aux responsables de ces réseaux d'addiction d'eau, c'est de ne ménager vraiment aucun effort pour que toute cette population soit desservie en eau potable et que ces enfants puissent être épargnés des différents risques qui puissent les rencontrer là où ils sont en train d'aller chercher de l'eau.
0: Contacté, un des gestionnaires du réseau d'addiction d'eau Rwamikonzi dit être au courant de ces problèmes. Il souligne que cela est dû aux travaux des placements des passerelles pouvant supporter les conduites, surtout celles traversant les rivières. Ces dernières assurent tout de même du rétablissement de l'eau avant dimanche et appellent la population à la patience.
2: Merci Alain Kabika. Et la transition vers les énergies renouvelables contribuerait à l'atténuation des effets du changement climatique et à la protection durable de l'environnement. Ceci s'ajoute l'engagement communautaire dans l'accompagnement des initiatives écologiques dans le but de promouvoir le développement durable et la préservation des ressources naturelles. C'est ce que pense Guillaume Kalondi, activiste environnemental, à l'occasion de la Journée mondiale de l'environnement célébrée chaque 5 juin de l'année. Myriam Moufano.
3: Pour lui, le monde fait actuellement face à plusieurs défis environnementaux. C'est entre autres la pollution de l'air, la déforestation, la perte de la biodiversité, la mauvaise gestion des déchets, ainsi que le changement climatique. Concernant l'Afrique, elle fait déjà face au réchauffement climatique avec des impacts sur l'agriculture, alors que la majorité de la population dépend de ces secteurs pour sa survie, particulièrement celle de la République démocratique du Congo. Notre source pense que pour pallier à ces problèmes, il faut d'abord la mise en œuvre d'une agriculture écologique, protectrice de l'environnement, accompagnée de l'utilisation des énergies renouvelables telles que l'énergie solaire, l'énergie éolienne et l'énergie hydraulique. Ceci va permettre de réduire les émissions des gaz à effet de serre et de limiter la dépendance aux énergies fossiles. Guillaume Kalondi estime que pour que la transition vers les énergies renouvelables soit effective, il faut que celle-ci soit accessible à un prix abordable afin de permettre à toutes les couches de la population d'y recourir et protéger ainsi l'environnement. Guillaume Kalondi en parle dans cet élément.
4: La protection de l'environnement n'est pas uniquement la responsabilité du gouvernement ou des organisations internationales. C'est une responsabilité collective. Chaque citoyen peut agir à son niveau. Nous pouvons éviter de jeter le déchet dans la nature. Nous pouvons planter des arbres. Nous pouvons protéger les ressources d'eau. Nous pouvons utiliser les ressources naturelles de manière responsable. Nous pouvons transmettre à nos enfants la culture du respect de l'environnement. Le petits gestes produisent des grands changements lorsqu'ils sont adoptés par toute la communauté. L'environnement, ce n'est pas seulement la nature. L'environnement, c'est notre santé. L'environnement, c'est notre alimentation. L'environnement, c'est notre économie. L'environnement, c'est notre avenir. Engageons-nous à être non seulement des observateurs des changements climatiques, mais aussi des acteurs de la transition écologique.
3: Rappelons que pour cette année, le thème retenu est Action pour le climat, avec un accent particulier sur les changements climatiques et l'action immédiate.
2: Et le déroulement de l'examen national des fonds d'études primaires n'a fait pas connu de perturbations dans certains territoires du Sud Kivu, prévu pour les 4 et 5 juin 2026, conformément au calendrier scolaire. Cet examen a débuté avec un retard dans certains centres dans la province éducationnelle Sud Kivu et reporté dans d'autres centres de la province éducationnelle Sud Kivu 3. Dans la sous-division Calais 2, par exemple, certains candidats ont commencé les épreuves avec plusieurs heures de retard. D'autres ont été contraints de rentrer chez eux et de revenir le lendemain. Dans plusieurs centres de cette sous-division, tout comme dans les groupements de Kamisimbi en territoire de Walungu, les épreuves n'ont débuté qu'à partir de 11h et à 14h, dans certains suite à l'arrivée tardive des mâles d'items. A changé et nous les candidats n'ont quitté les salles que vers 17h au premier jour de cette épreuve nationale. Sur l'axe Ziral, les responsables scolaires ont demandé aux candidats de regagner leur domicile et de revenir le vendredi. Même situation pour les centres situés dans les chefferies de Bourigny et Louindja, en territoire de Mwenga, où le début des épreuves n'a été effectif que ce vendredi 5 juin 2026 pour se poursuivre ce samedi 6 juin 2026.

0: Et avant la deuxième partie de cette édition du journal consacrée au sport et à la revue de presse, rendons-nous dans les territoires de Walungu. Près de 300 personnes habitant l'aire de santé de Kanyula et ses environs en territoire de Walungu bénéficiaient des soins gratuits de la fondation Panzi pendant 7 jours. C'était au cours de la clinique mobile organisée par cette fondation dans cette partie de la chefferie d'Engweche et clôturée le mercredi 3 juin 2026. Les détails avec Gilbert Baindo, notre correspondant à Walungu.
1: Ces bénéficiaires étaient constitués de déplacés de retourner dans leur domicile après les dures épreuves sécuritaires qui ont secoué la zone. Le docteur Kabambi Izuba, médecin du centre hospitalier de Mulamba qui a conduit l'équipe de la fondation Panzi, explique que sa mission consistait à rapprocher les soins des nécessiteux, surtout les victimes des fistules, des prolapsus et les cas de violence basées sur le genre. Je vous propose de l'écouter.
2: On est venu dans le cadre d'une prise en charge de plusieurs pathologies, les fistules simples et les fistules complexes, mais aussi le cas des prolapsus et le cas des hernies. Là, c'est plus pour les hommes. On a pris aussi toutes les catégories des violences basées sur les genres en charge, beaucoup de cas de survivantes de violences sexuelles. Cette population, et surtout dans cette zone de santé de Kanyola, il y a eu des atrocités pendant la guerre et que cette population aille à se déplacer dans tous les sens. Et avoir accès aux médicaments paraît très difficile pour cette population.
1: Pour les bénéficiaires, c'est un ouf de soulagement. L'une d'eux remercie la fondation Panzi et appelle toute personne qui a subi des violences de ce genre de s'approcher de la fondation Panzi pour une prise en charge gratuite.
3: Que les victimes de ces violences se rapprochent de la fondation Panzi, car elle est notre bienfaitrice venue du ciel. Qu'elles viennent, car tout est gardé confidentiel et secret. La victime qui nécessite les médicaments les obtiennent sans difficulté, et si c'est la prise en charge psychologique, tout est fait gratuitement, et enfin l'on se sent vraiment en bonne santé.
1: La clinique mobile est une activité de la fondation Panzi au cours de laquelle les prestataires de santé se dirigent vers les bénéficiaires dans leur milieu de vie. Elle s'organise dans le cadre du projet Unis pour l'égalité de genre de cette fondation avec l'appui des pays membres de l'Union européenne à travers Enabel. Peu avant, c'était les habitants de l'aire de santé de Tchagala qui avaient bénéficié de cette activité pendant 7 jours. De Walungu, Gilbert Bahindwa pour Radio Maïn.
0: Merci Gilbert Baindwa et mesdames et messieurs, merci de nous suivre à Malaga en Espagne sur les www.radiomaindelo.org. À présent, nous parlons sport.
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0: Les Léopards de la RDC vont finalement croiser les mardis 9 juin les Chili pour le compte de leur deuxième et dernier match de préparation. La rencontre était prévue à Marbella en Espagne, mais se jouera finalement à Malaga, où les fauves congolais sont arrivés depuis le jeudi 4 juin 2026. Le match se jouera très certainement à huis clos. Mais il y a quelques jours, un maire espagnol a interdit la tenue de cette explication dans un décret pour des raisons sanitaires. Du côté congolais, on s'est vu rassurant et que les dispositions sont prises pour que ces matchs se disputent dans les meilleures conditions possibles. Pour rappel, cette mesure a été prise pour des raisons claires de sécurité sanitaire, pour le fait que ces matchs vont attirer énormément de monde et qu'il y a risque pour la population locale. À l'heure arrivée en Belgique, toutes les dispositions ont été prises pour assurer la bonne santé de l'ensemble de la délégation et pour preuve, il n'y a eu aucune inquiétude à se faire, même pour les groupes qui est arrivé de Kinshasa. Et en basketball, la préparation des Léopards basketball de la RDC pour la troisième fenêtre des éliminatoires de la Coupe du Monde FIBA 2027, zone Afrique groupe B a débuté le jeudi. Une fenêtre décisive qui se déroulera à Dakar au Sénégal du 2 au 5 juillet 2026 s'annonce passionnante pour les Léopards et les groupes B. Cette première séance a vu la participation des 7 joueurs du championnat local sous l'aide du directeur technique national et deux entraîneurs adjoints, Piero Ilunga et Élisée Kalenda. D'après Piero Ilunga, lors de cette première rencontre, l'objectif était de travailler avec les joueurs locaux pour améliorer leurs compétences individuelles et leur inculquer les tactiques de l'équipe nationale. Il s'agit d'une pression sélection ouverte et chacun doit prouver sa valeur pour intégrer la sélection en vue de Dakar 2026. La RDC qui occupe provisoirement la troisième place du groupe B avec une victoire et deux défaites. Derrière, la Côte d'Ivoire et le Sénégal disputera cette fenêtre avec un seul objectif, celui de remporter plus de matchs pour assurer sa qualification. Les trois meilleures équipes de chaque groupe se qualifieront pour le deuxième tour. Léopard Basketball Senior Messieurs entreront en lice dans cette compétition le jeudi 10 juillet 2026 face à leurs homologues de Madagascar.
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0: Et avec vous, Alain Kabika, l'alerte de la société civile de Tirunga dans les territoires de Kabari sur le sort des enfants victimes de conflits armés et l'intégration des officines pharmaceutiques privées dans la surveillance sanitaire face au risque de la maladie à virus Ebola dans la zone de santé des Kalongi en territoire de Kaléé font partie des sujets commentés par la presse ce vendredi 5 juin 2026.

À l'occasion de la Journée internationale des enfants victimes innocentes d'agression, célébrée les 4 juin de chaque année, la société civile de Tchirunga dans les territoires de Kabare et au sud Kivu tire la sonnette d'alarme sur la situation des enfants affectés par les conflits armés et l'insécurité persistante, titrant sa une les sites internet stnews.info. Cette structure appelle les autorités à prendre des mesures concrètes pour assurer leur protection. Dans un communiqué signé jeudi 4 juin, les présidents de la société civile à Tchirunga, Innocent Nyakura, dénoncent des graves conséquences de la violence sur mineurs. Selon lui, de nombreux enfants sont privés de leurs droits fondamentaux, notamment la sécurité, l'éducation et la protection. Il indique que plusieurs enfants ont perdu la vie lors des affrontements armés qui secouent certaines zones du territoire de Kabare. Il déplore également les attaques et destructions ayant visé les écoles et les structures sanitaires, compromettant ainsi l'accès des enfants aux services essentiels. La société civile de Tchirunga affirme par ailleurs que plusieurs mineurs ont été émenés après avoir été assimilés à des membres des forces et aux groupes armés. Dans plusieurs cas, ajoute Innocent Nyakura, des familles seraient restées sans nouvelles de leur sort. Face à cette situation, la société civile de Tchirunga exhorte la communauté internationale, les organisations humanitaires et les acteurs de la société civile à renforcer les mécanismes de protection des enfants et à garantir leur sécurité physique et psychologique. Elle plaide en outre pour un accès humanitaire sans restriction afin de permettre aux enfants déplacés ou touchés par les violences de bénéficier des soins de santé, de l'alimentation et de l'éducation. Dans un autre sujet, le site kabareactu.info annonce que le bureau central de la zone de santé de Kalonge a organisé jeudi 4 juin une réunion avec les responsables des officines pharmaceutiques privées dans ses ressorts. Cette rencontre est tenue au bureau du BCZ, ajoute ces médias, et était présidée par les médecins chefs de zone de santé de Kalonge, le docteur David Mulongo Msafiri. Cette initiative s'inscrit dans le cadre du renforcement de la surveillance sanitaire et de la préparation à la riposte contre la maladie à virus Ebola. Elle vise également à assainir les secteurs pharmaceutiques privés en réglementant davantage les pratiques et en intégrant les officines comme partenaires du système de surveillance sanitaire. Au cours de cette réunion, le docteur David Mulongo Msafiri a présenté plusieurs mesures obligatoires destinées à réduire les risques liés à une éventuelle propagation de l'épidémie. Parmi ces mesures figure l'arrêt immédiat de l'administration des soins dans les officines.

Portée sur la lutte contre l'automédication, la vente des médicaments sans évaluation médicale préalable, particulièrement pour les cas de fièvre ou des syndromes infectieux, est désormais interdite conformément aux recommandations du ministère de la Santé et de l'Organisation mondiale de la santé OMS. L'autre mesure, selon le docteur Moussafiri, concerne la notification rapide des cas suspects. Toute personne présentant une forte fièvre, des saignements ou une diarrhée devraient être immédiatement signalés et orientés vers la structure sanitaire la plus proche. Le médecin chef des zones de santé de Kalungi insiste sur le fait qu'aucun traitement ambulatoire ne doit être tenté pour les cas suspects d'Ebola. Ceux-ci doivent être systématiquement référés vers un centre de santé ou vers l'hôpital général de référence de Kalungi, conformément au protocole national de prise en charge des fièvres hémorragiques virales. Le responsable des officines pharmaceutiques présents salue l'initiative et s'engage à respecter les nouvelles directives. Ils estiment que les mesures prises par le docteur David Moulongo Moussafiri témoignent d'un engagement fort en faveur de la protection de la population des Kalungi et du renforcement du système de santé dans la zone de santé qui porte le même nom, conclut ce site internet d'information.

Et c'est par cette note que nous mettons un point final à cette session d'information sur Radio Mindeléo. Merci à toutes et à tous de l'avoir suivi avec attention. Mais si vous nous avez pris en cours de diffusion, voici les rappels des titres. Environ 9 000 ménages, soit plus de 30 000 personnes en provenance des Irales ou en territoire de Calais vivent dans le calvaire à Minova et dans les territoires de Walikale et Massissi au Nord Kivu. Ces personnes fuient les affrontements entre les troupes de l'AFC M23 et les FARDC associés au Wazalendo, alerte nos sources. Et plusieurs villages du groupement des Karongo-Nyangezi sont dépourvus de l'eau potable alors qu'ils étaient jadis desservis par les réseaux d'eau potable des rois Minkonzi. Cette situation affecte également les centres commerciaux des Mounia et ses environs, selon la dynamique des jeunes pour les progrès et l'avenir des JPA en sigle. Et en sport préparatif de la Coupe du Monde 2026, les matchs amicaux entre la RDC et le Chili est confirmé pour le 9 juin prochain à Malaga en Espagne où séjournent déjà les Léopards depuis le jeudi dernier. La mise en onde était celle d'Emile Mouine dans la présentation Héritier Boroto. Excellente suite et bonne humeur chez vous en compagnie des programmes des Radio Mindeléo. Tout à l'heure, cette même édition en version Swahili avec notre confrère Samuel Abamungu. Retrouvez-la donc sur les www.radiomindeleo.org. D'ici là, portez-vous bien, prenez soin de vous et surtout de vos proches. Chaque jour est une vie. Au revoir.

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1: 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La famille Bazega Huama a le regret d'annoncer la mort de leur mère, grand-mère, maman Venancy Namunyere Mwa Mushabisa, mort survenue à l'hôpital général de référence docteur Rode Chiriri ce 5 juin 2026 après une maladie. Le décès se tient au domicile de son fils docteur Paul Makali Bazega, survenu sur avenue Paysage 1 numéro 80. L'enterrement est prévu le samedi à Chihera Nongweshe, secteur Nyabangere. La levée des corps interviendra à la morgue de l'hôpital de Chiriri à 11h après le Salongo, suivi du départ à Chiherano Nyabangere et l'enterrement dans la concession familiale. La levée des dés interviendra le lundi à Nyabangere Chiherano. Que cette triste nouvelle parvienne à tous ceux qui ont connu Mama Venancy Mwa Mushabisa et qui se sentent frappés par ce deuil. Pour la famille Bazega Huama, docteur Paul Makali Bazega signe le présent communiqué. Nos familles Walande avons un regret d'annoncer à toute famille et toute connaissance la mort de notre père, grand-père Mukoberwa Kiongulira. Pourquoi? Le préfet du lycée Bideka, la mort qui est survenue à Bukavu en date du 5 juin 2026 suite d'une maladie. Que cette triste nouvelle parvienne aux personnes ci-après, à toute la famille Balande partout où elle se trouve, à toute la famille Mugobe partout où elle se trouve, à toute la communauté Nyindu partout où elle se trouve, aux représentants de la 8e CEPA et 5e CELPA, à la famille Bamuhe partout où elle se trouve, à tous les enseignants et élèves du lycée Bideka, à l'église de la 8e CEPA qui est Ouamini Fubuolo Premier, au révérend pasteur de la 5e CELPA, plein évangile, à son préfet Ruben Auvira, à la famille Wanyamuganga, partout où elle se trouve, à ses enfants qui se trouvent à Uvira, Luindi, Canada, Kalemie, Kampala, Norvège et Tanzanie, et à toutes connaissances qui connaissaient l'illustre disparu. Notez bien, les deux se tient chez lui à Bouolo Premier, escalier et le programme de l'enterrement vous sera communiqué ultérieurement. Bulambo Mukoberwa Gilles, fils du défunt, signe le présent communiqué. 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
2: 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Matangazo mbalimbali à l'occasion des dates commémorative de la mort de mama Marina Maramuke Mwaka Bwanda et l'enfant Augustin Iragi Mugisho décédé et accomplissant respectivement 6 ans le 7 juin 2020 pour l'année pour l'une et 1 an pour l'autre, la famille Mugisho Nyamashali Emmanuel sera dans la messe d'action de grâce qui sera dite simultanément dans la paroisse Saint-Vincent Palotti de Karale et Saint-Joseph de Kabare en date du 7 juin 2026 à 6h30. Elle prie aux frères, amis et connaissances qui les ont soutenus en prière durant tout le long de ces dures épreuves et de les accompagner à la messe d'action de grâce les jours indiqués si haut afin de revivre l'existence des illustres disparus. Après la messe, suivra le dépôt d'un gerbe de fleurs à leur dernière demeure, 6 à Chirunga Centre à Kabare. Fête à Bukavu, le 5 juillet 2026, pour la famille Mugisho Nyamashali Emmanuel signe ce communiqué. 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

0: 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Mais si nous avons fait 3h. Akuna ta karaoke moi et j'ai fait à 2h. Si vous avez bien, à vous, c'est ma époque et mes 2h à part. So, prends solo et mes années à pique en bas à 3h. Prends solo, n'a pas Nicole à la pique en bas à 3h. 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Ni papa Jimmy, juste une salutation. Le travail me tient au cou. Sinon, le besoin de rencontrer Kaberza persiste. Merci beaucoup. Ah, papa Jimmy Shabani. Ah, voilà. Merci papa Jimmy Shabani. 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Nous suivons l'émission et nous portons à cœur l'émission. 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Bonjour Bof, j'aime trop la présence de Kaberza dans le studio. Est-ce que t'as quoi? 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Hein? Tisu l'émission à la maison. 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
0: 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Donc il faut bien préparer. Ça faisait plus de 6 mois que j'ai connu. Aya li sauté. 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
1: Ça va fatiguer.
0: Biso pe zaka fatigue.
1: Ba motifé zanango.
0: Ba salon.
1: Ça fondé.
0: Et ça fondé.
1: Normal.
0: Ah, voilà. Préparez-vous alors. Pour question à nos auditeurs à Zouze Lango. On répond de pourquoi na yaka sauté na émission.
1: Ça va le sauté, mais na za na moi na za na moi empêchement.
0: Empêchement, mais on a dit qu'on bête à concert.
1: Non, non, oui. Il a fallu.
0: Mais vous avez dit qu'on bête à concert. Mais dans l'émission, vous avez empêché.
1: Dans l'émission,
0: vous avez
1: empêché.
0: Ah, voilà un motif. Voilà un motif. Échappatoire.
1: Obi, Obi, échappatoire.
0: Nimbo Amungu. Tu coutes un an après. Tu es au zong là. Nimbo Amungu. Alain Zari, Kongambo Apili.

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3: 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Écho de nos mandataires, Eda qui est toujours en avant. 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
1: 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Bonjour cher Edo, l'artiste Patrick Coffrefort séjourne toujours à Goma pour son contrat des mois à l'espace Coin de la Paix. Pale Kitutu en face de la nouvelle cathédrale et il nous fixe rendez-vous aujourd'hui samedi et demain dimanche à 15h dans un show inédit. Bienvenue à tous. 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Alors la fois où on a tourné faire lancement, tourné faire fujo, on a piqué carogu et après un temps on retourne à quoi musicien ou à flan. Donc, comme on a déjà na il est ambition, créer qui tu as quoi, na oui préparer un bel endroit créer. 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
4: 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Mes salutations à mon cousin Johnson Armageddon Beka Band. 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
2: 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C'est ça notre une grande force profonde motivation de bien faire les choses. Merci du fond de mon cœur. Jana ilikuwa sawa radio, une manière de différencier chanter et crier. Merci pour le spectacle d'hier, le roi Bayol était sur scène. Ah, voilà. 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
0: non non non non avant tout il faut d'abord remercier les bons dieux pour le moment dans l'hôpital, dans l'lobby Yabimagi.
1: Ah, ok. Quel
0: nom. Que Dieu soit loué.
1: Que Dieu soit loué. Le microphone, bah, okay, on
0: que Dieu soit loué pour Yabimagi Pena. Je souhaite que le bon rétablissement. Ah, ma maman, Bimarie, Baizi, vraiment, le bon rétablissement, prompte guérison. Je suis là, je suis là, bon, je suis là, je suis là, ça fait déjà 15 mois, Père Azate. C'est normal. Zama Gambanzambi. Zama Gambanzambi, c'est normal. Mais bisoto zaga. Tu défendras la couleur à papa. Pour mère Azali.
1: Ah. Voilà, que Dieu soit loué.

0: Dis-moi déjà dans mon
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1: Plus de 10 ans, je pense.
0: Normal. Pour la ligne. D'ailleurs, on comprend qu'il y a un peu, pendant Migolo, pendant leader de MP3. Pendant la main droite à leader. Leader à Zaga, on a un peu menaillé. On comprend. Ce n'est pas dit n'importe qui. On comprend. Après, on a déjà confiance. Pe boulot. Non, Kumba, pendant Nyosso. Chant, danse, animation. On comprend. Si vous avez un micro, vous avez un animateur gouverneur, animateur Lyon, animateur solution. Vous comprenez? Pour que vous avez un travail, c'est travail. On a un mouvement. Bon, jeudi, vendredi, samedi, dimanche, lundi. Mardi, qu'à repos. Répétition mercredi. 10h, 19h. Vous comprenez?
1: 10h, 19h.
0: 19h.
1: Mon enfant, il y a une répétition.
0: Mon enfant, il y a une répétition au camp cinéma.
1: Camp cinéma? Ah, ok.
0: Chez Papi Jérôme, Papa 14. Ah, ouais. Maître Django.
1: Ouais, ouais. Ok.
0: Donc, okay. Enfin, répétition pas aller. Chez Pena, on a boulot. Il y a assez de blagues. Chez boulot, chez musique, ça y casse. Mais on a une absence dans les ailes. On a une émission pour Pena. Au petit jeudi, vendredi, samedi, dimanche, lundi. 17h00.
1: Chez Moutakwa, on aime bien ces boucavou. Oh, musique, il y a pas. Oh, Moutoupenda.
0: Musique, il y a pas.
1: Tout la tête d'Ifra. 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Jeudi, vendredi, samedi, dimanche. Va misser.
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0: Bon.
1: Akuna,
0: non, il faut leader une petite opportunité quand même.
1: Nimboyako,
0: j'ai un chef normal.
1: Je viens
0: chez Kotouville. Donc chez ni ordre si ordre. Donc on a bien leader ni qu'on a beau. Tu n'es tiens pas les répétitions, tu n'es lamba.
1: On
0: a connaissé déjà. Boroiko, mais il faut moins correction. On pointe.
1: Dis-moi.
0: Boroiko ça.
1: Dis-moi.
0: Il faut tu m'as dit comment ça papa 14 non? Il faut tu m'as dit clip. Tu lances après, il y a des bifats. 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
1: on a dit que c'est qui a MP4, tu es maître qu'on désire. 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
1: on a pas de la parole à Kwanza. 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Chez un morgue, c'est Yin.
0: Yaido.
1: Mais c'est une interprétation, mais vous composez, bah, le connaïf. Chunguzima ma composition.
0: Yaido. Oui. Interprétation n'a pas de ta composition. Ah. On a dit nini. 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D'ici qu'on a cible.
1: Ouais, ouais.
0: Ce n'est pas dit n'importe quoi.
1: Ce n'est pas dit n'importe.
0: C'est pas facile.
1: Interprétation.
0: Dieu a mouvé la composition.
1: Et si tu n'as pas
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0: l'éclairage de Bukavu, quoi. Donc, Bati Kayo, joyeux anniversaire, faites ça bien. Et donc, nous avons dit, nous avons dit, nous avons dit, nous avons dit, nous avons dit, nous avons dit, nous avons dit, nous avons dit, nous avons dit, nous avons dit, nous avons dit, nous avons dit, nous avons dit, nous on s'est dit que tu n'as pas na chaouri parce que beaucoup de gens se disent que un musicien tu demandes ma bêtise ma nini mais je te crois ça matcha tu y mais que tu es un peu 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compose à travers le dictionnaire la Bible et l'environnement Bible a composé Camille et c'est pas papa Mouniri PDG Emerode qui pourra me contredire. 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
0: 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Je sais que ma maison sera cartonifiée avec du vin à travers lui. Voilà. J'ai confiance.
1: Très bien. Voilà, maîtresse.
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1: 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Na on a fait un kipin de Kabila. Ni quoi, pas coupavé, ni qu'on a fait ta émission. 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
0: 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Le grand coopérant.
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0: Artist oleko na nyimbo yake. 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
1: 2005.
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Toutefois, j'ai dit grand merci à mon collègue de classe, artiste sans complexe 007, pour ses chansons Ndoa ya Kweli et Joyeux anniversaire Zinacha Raj Sanabeke, Garso Karta ou le Kabis. Bonjour mon leader Prince Solo et surtout l'orchestre Arc-en-Ciel, orchestre qui a formé MP3. Merci 007 pour ses conseils aux musiciens. Respect aux autorités Niamana Sana, Nakuacha ou Kabila. 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

0: Grand joueur. 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
0: 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C'est Tozgo Muganza et Tozgo Tozgo Tozgo anatokea bi Kanyabayong. 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Mon cher Edo, salut. Etant l'habituel de votre tribune des artistes, dont vous êtes aussi artiste, je voudrais marquer ma présence. Clin d'œil à tous les chevaliers de la plume et les professionnels de médias locaux. Dieudonné Shembo dispatch Penengongo 2 de quelque part. Merci doyen. Merci beaucoup. 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Bonjour papa Edo, en direct toujours, la femme de mon ami, Micheline Ngaïrandi. Bonjour, encore une fois, je salue la présence de deux grandes stars au studio, Rola Mitraez et Kabeza Augustin Irumu et MP4.
1: Merci, merci Augustin.
0: Edo, bonjour, artiste Kabeza Abeta Kiwapi et Papi Chibambe. 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
0: 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Mon cher Edo, salut. Etant l'habituel. Ah oui, papa dit pas toujours. 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

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Mili si tuka dimanche, donc, c'était un très bon témoignage, merci beaucoup. Alors à tous les artistes qui vont presser aujourd'hui, bon retour pour Beka Band original, Beka Band, et tonto carré va le quoi...

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moi qui étais Barabbas et lui qui était trois fois saint. Mais ce jour-là, il a accepté de prendre ma place. Il est devenu malédiction, afin que moi je puisse devenir saint. Et il s'est pas arrêté là. Il m'a encore donné de très très merveilleuses promesses.

0: C'est exactement 12 heures, c'est une nouvelle édition du journal sur Radio Mindéléo. Au sommaire, 450 des cas confirmés, 90 décès, c'est le bilan de l'épidémie d'Ebola souche Bunzipungu-Guo, un décès selon les derniers rapports de l'Institut national de santé publique. Au sud Kivu, des mesures de prévention sont annoncées, notamment la restriction des mouvements entre zones à risque et zones non affectées. Détails dans ce journal. Également dans cette édition, environ 9 000 déplacés, soit plus de 30 000 personnes en provenance des Iralo en territoire de Kalehe, vivent les calvaires à Minova et dans les territoires des Walikale et Massissi au nord Kivu. Ces personnes fuient les affrontements entre les troupes de l'AFC-23 et les forces armées de la RDC associées au Wazalendo. La technique est assurée par Alain Zahar. Au microphone pour la présentation, je suis Omar Moudekereza. Mesdames et messieurs, vous suivez Radio Mindéléo, celle qui vous informe par un instant. C'est tout pour les titres. Place à présent détail. Et vous l'avez suivi au sommaire, depuis la déclaration de l'épidémie d'Ebola en RDC, 450 cas confirmés ont déjà été enregistrés dans les provinces de l'Ituri, du Nord Kivu et du Sud Kivu. On dit que les derniers rapports de l'Institut national de santé publique, publié hier vendredi 5 juin 2026, le même rapport fait état des 82 décès, soit un taux de létalité de 18,1%. Au cours des dernières 24 heures, 71 nouveaux cas ont été confirmés, signe que la transmission du virus reste active. L'Ituri demeure la province la plus touchée avec près de 94% des cas recensés. Des foyers de contamination persistent également dans plusieurs zones du Nord Kivu, notamment à Katoa, Beni et Butembo. À ces jours, seulement 8 patients ont été déclarés guéris. Les autorités sanitaires s'inquiètent également du faible niveau de suivi des cas contacts qui n'atteint que 57,8%. Selon l'Institut national de santé publique, la résistance communautaire, la circulation des rumeurs ainsi que la réticence de certaines familles à accepter le prélèvement post-mortem constituent encore des obstacles majeurs aux efforts de riposte. Les équipes sanitaires poursuivent néanmoins les activités de surveillance, de prise en charge des malades et de sensibilisation de communautés afin de freiner la propagation de l'épidémie. Et ici dans la province du Sud Kivu, la province compte actuellement 2 cas confirmés de la maladie à virus Ebola. 14 cas suspects à haut risque sont placés sous surveillance au centre d'isolement de Nyakadaka, tandis que 32 personnes sont suivies à l'hôpital Fomila Katana dans le cadre de la riposte sanitaire. Ces chiffres ont été donnés par le coordonnateur de la cellule des crises de riposte contre Ebola, Dr Freddy Kaniki, au cours d'un briefing presse des ripostes contre Ebola, hier vendredi 5 juin 2026 à la résidence officielle du gouverneur à Nyofu, en commune d'Ibanda. Dans ses renseignements avec la presse, le Dr Freddy Kaniki rassure que le traitement de la maladie est efficace lorsque les patients se présentent rapidement dans une structure de santé en avertissant que rester à la maison après l'apparition des symptômes augmente considérablement les risques de complications et de décès. Malgré ces avancées, plusieurs défis persistent, précise notre source, notamment le besoin de renforcer les compétences du personnel ainsi que les effectifs mobilisés dans la riposte. Il appelle la population à ne pas céder aux rumeurs et à la désinformation, mais plutôt à faire confiance aux professionnels de santé engagés dans la lutte contre l'épidémie. Docteur Freddy Kani qui en parle.
1: Avec ces réalisations, nous avons aussi identifié quelques défis, notamment les besoins en renforcement des capacités en termes d'effectifs, mais aussi en termes de compétences. Le deuxième défi que nous avons trouvé, c'est la fluidité de mouvement des populations, des personnes non, des endroits affectés ou des zones affectées vers les zones non affectées. Le troisième défi, c'est plutôt la densité de la population et les modes de vie. Quatrième, c'est la désinformation et les rumeurs. Et pour ça, nous avons parmi, dans le plan d'intensification, le pilier communication des risques et engagement communautaire.
0: C'était là le docteur Freddy Kanik au micro des radios Mindéléo. Et dans le cadre des mesures de prévention, des restrictions des mouvements sont envisagées entre les zones à risque et les zones non affectées. Les rassemblements sont également interdits dans les localités touchées par la maladie, a indiqué le docteur Freddy Kanik. Concernant les échanges commerciaux transfrontaliers avec les pays voisins, le docteur Freddy Kanik a dit que des discussions sont en cours avec les autorités concernées afin de permettre la poursuite des activités commerciales tout en respectant les mesures sanitaires en vigueur. Afin Ouattara, il annonce que les cas confirmés d'Ebola enregistrés à Goma, dans la province du Nord Kivu, est désormais déclaré guéri. Et environ 9 000 ménages, soit 30 000 personnes en provenance du groupement des Iralo en territoire de Kalehi, vivent en déplacement à Minova, dans les groupements de Bouzi, Mbinga Sud, et dans le territoire de Walikale, Massissi au Nord Kivu. C'est ce qui fait savoir à Kilimali Maeshe, ressortissant de Kalehi, vivant dans la ville de Bukavu. Il renseigne que ces personnes ont quitté Changé, Chambombo, Nyamugari, Bishaka, Kachebere, Kafufula, Katale, Tushunguti et ses environs à la suite des affrontements entre la FCM-23 et les éléments Wazalendo au mois d'avril dernier. Actuellement, ces populations traversent des conditions sanitaires et alimentaires difficiles par manque de nourriture et d'accès aux soins médicaux appropriés, précise notre source. Akilimali Maeshe fait savoir que plusieurs déplacés sont tombés malades du paludisme, de la diarrhée et de la rougeole à cause de la vulnérabilité dans laquelle ils sont plongés. Il plaide pour une assistance en faveur de ces déplacés. Akilimali Maeshe.
2: Il y en a qui ont pris la direction vers Walo-Alwanda, un groupement de Walo-Alwanda, c'est plus particulièrement à Birico, territoire de Walikale. Une autre partie a pris fuite vers Oufman du Premier, en territoire de Massissi. Une autre partie est montée vers Numbi, Kalungu, Buganga et Minova. Et ceux qui sont partis de l'autre côté de Walikale et Massissi sont restés vraiment abandonnés à leur tristesse parce qu'ils sont partis sans pouvoir avoir quelque chose, sans rien. Donc ils ont tout abandonné. Et aujourd'hui, ils souffrent, ils sont victimes de différentes maladies. Ils n'ont pas d'assistance humanitaire. Ils mangent très difficilement. La rougeole a résurgi aussi et cela fait ce qu'ils soient exposés à beaucoup de difficultés. On fait un appel pathétique aux organisations humanitaires de les venir en aide.
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0: La suite de cette édition du journal, le gouvernement de la République du Rwanda a pris acte des déclarations du secrétaire d'État américain Marco Rubio, faites lors de l'audition du 4 juin 2026 devant la Commission des Affaires étrangères de la Chambre des représentants des États-Unis. Le Rwanda salue la poursuite du dialogue avec les États-Unis, en particulier à travers les accords de Washington qui demeurent le cadre de référence pour traiter les causes profondes du conflit dans l'Est de la RDC. Cependant, Kigali rappelle que les engagements contenus dans les accords de Washington lient à la fois le Rwanda et la RDC exigent une responsabilité partagée. Selon les autorités rwandaises, ces accords ne peuvent être appliqués de manière sélective ni permettre que les obligations d'une seule partie soient mises en avant au détriment de celles de l'autre. Le Rwanda affirme mettre en œuvre ses engagements dans le cadre des accords. Il accuse parallèlement la RDC des violations persistantes, notamment un soutien présumé au FDLR qu'il qualifie de milices génocidaires opérant depuis les territoires congolais depuis plusieurs décennies et représentant une menace directe pour sa sécurité. Kigali évoque également l'usage continu des drones armés dans des zones civiles. Le gouvernement rwandais réaffirme son attachement aux accords de Washington et sa volonté de coopérer avec les États-Unis, les partenaires régionaux et les autres parties prenantes afin de promouvoir la paix, la sécurité et le développement dans la région des Grands Lacs. Pour rappel, Marco Rubio, secrétaire d'État américain, avait annoncé le retrait des troupes rwandaises d'ici juillet sur le sol congolais. Échangeons de chapitre à présent. Les étudiants de l'Université libre des Grands Lacs, ULGL, s'engage à devenir des ambassadeurs de la lutte contre les fausses informations. Ils ont pris cet engagement au terme d'une conférence débat organisée à leur attention par Radio Maïndélo hier vendredi 5 juin 2026. L'orateur du jour, le chef des travaux Daniel Mouroula, a expliqué les disparités existentielles entre la rumeur, la bonne information et les fausses nouvelles. Il a appelé les étudiants à faire preuve de critique avant la publication ou la diffusion d'une information en leur rappelant qu'ils sont importants pour la construction d'une société où règne la paix. À l'unanimité, les étudiants de l'ULGL qui ont participé à cette conférence se sont engagés à faire de la lutte contre les fausses informations une de leurs priorités. L'un d'eux, Didier Moussada, exprime son engagement.
4: J'ai suivi avec intérêt cette conférence de débat de la Radio Mandeléo sur la contribution des étudiants et de jeunes dans la contribution de la paix à travers la lutte contre les fausses informations et la rumeur. J'ai trouvé que la fausse information n'est pas vraiment bonne pour un étudiant. Un étudiant qui doit aussi, demain ou après-demain, mettre en œuvre de bonnes informations qui doivent contribuer au développement non seulement de l'institution, mais aussi pour le pays en général. Moi, individuellement, je dois aider mes camarades à ne pas propager des fausses informations, parce que cela ne pourra pas leur donner un monopole pour un développement de demain.
0: C'était là Didier Moussad, étudiant à l'ULGEL Bukavu. Et avant de parler sport dans cette édition du journal, disons que plusieurs villages du groupement des Karongo Nyangezi en territoire de Walungu, jadis desservis en eau potable par les réseaux d'adduction d'eau potable des Rwankonzi, font face à une pénurie d'eau potable depuis le mois de mai 2026. L'alerte de la dynamique des jeunes pour le progrès et l'avenir dans un entretien avec Radio Maïndéléo hier vendredi 5 juin 2026. Ce détail à l'Ankabika.
5: Notre source souligne que les centres commerciaux des Mounia et ses environs sont également affectés par ces problèmes. La dynamique des jeunes pour les progrès et l'avenir des JPA ajoute que les enfants et les femmes sont les plus exposés, car obligés de se réveiller tôt les matins à la recherche de ces denrées vitales. À ce jour, déplore la DGPA, des enfants diminués sont obligés de parcourir des longues distances à la recherche de ces denrées, alors que d'autres utilisent de l'eau souillée provenant des sources non entretenues, avec tout ce que cela comporte comme conséquence sur leur santé. Dans cette période, plusieurs zones de santé du site Kivu sont frappées de plein fouet par l'épidémie à virus Ebola. Cette organisation des jeunes sollicite l'implication des autorités afin que l'eau soit rétablie dans cette partie de la province du site Kivu. Les coordonnateurs de la dynamique des jeunes pour les progrès et l'avenir des JPA, Guillaume Mungwa-Konkwa, en parle.
6: C'est depuis le mois de mai 2026 que cette situation de pénurie d'eau s'observe sur la majeure partie du réseau d'addiction d'eau potable de Rwankonzi. Pourtant, ce réseau desservent les centres commerciaux de Mounia et la majeure partie de ces villages environnants. Et cette situation impacte beaucoup plus sur la protection de l'enfant, voire même sur l'éducation de nombreux enfants qui sont en train de préparer les examens, d'autres qui sont en train d'aller déjà finir. Les enfants commencent à arriver à l'école en retard et puis d'autres exposés à des risques d'accident. Nous sommes en pleine période d'épidémie. Pourtant, l'eau, c'est quelque chose là qui est très essentiel pendant cette période. Ce que nous demandons aux responsables de ces réseaux d'addiction d'eau, c'est de ne ménager vraiment aucun effort pour que toute cette population soit desservie en eau potable et que ces enfants puissent être épargnés des différents risques qui puissent les rencontrer là où ils sont en train d'aller chercher de l'eau.
5: Contacté, un des gestionnaires du réseau d'adduction d'eau Rwamikonzi dit être au courant de ces problèmes. Il souligne que cela est dû aux travaux des placements des passerelles pouvant supporter les conduites, surtout celles traversant les rivières. Ces dernières assurent tout de même du rétablissement de l'eau avant dimanche et appellent la population à la patience.
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0: Sport, les Léopards de la République démocratique du Congo vont finalement croiser le mardi 9 juin le Chili pour le compte de leur deuxième dernier match de préparation. La rencontre était prévue à Marbella en Espagne, mais se jouera finalement à Malaga où les Fauves congolais sont arrivés depuis ce jeudi 4 juin. Le match se jouera très certainement à huis clos. Mais il y a quelques jours, un maire espagnol a interdit la tenue de cette explication dans un décret pour des raisons sanitaires. Du côté congolais, on se veut rassurant et que les dispositions sont prises pour que ce match se dispute dans les meilleures conditions possibles. Pour rappel, cette mesure a été prise pour des raisons claires de sécurité sanitaire, pour le fait que ce match va attirer énormément de monde et qu'il y a un risque pour la population locale. Je viens de signer le décret par lequel n'est pas autorisée la tenue du match prévu le 9 juin prochain au stade municipal entre les sélections de la République démocratique du Congo et du Chili, a déclaré Juan Franco dans un enregistrement audio diffusé par sa mairie. Le maire de la Linéa, commune andalouse de 65 000 habitants, a justifié sa décision par prudence sanitaire suivant les recommandations du service de santé du gouvernement régional. Alors, arrivant en Belgique, toutes les dispositions ont été prises pour assurer la bonne santé de l'ensemble de la délégation et pour preuve, il n'y a aucune inquiétude à se faire même pour le groupe qui est arrivé de Kinshasa. Exactement 12 heures passées de 14 minutes, mesdames, messieurs. C'est par cette note que nous mettons fin à cette édition du journal de la mi-journée sur Radio Mindeléo. Sa mise en onde était celle de Alanzar. Au microphone pour la présentation, c'était bien moi, Omer Moudekereza. Bon week-end chez vous. Au revoir.

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Pourquoi?

tout et se trouve en représentant de la 8e CEPAC et 5e CELPA, la famille Bamou et partout et se trouve à tous les enseignants et élèves du lycée Bideka, à l'église de la 8e CEPAC Kwamini Fubulo Primi, au révérend pasteur de la 5e CELPA plein évangile, à son beau-frère Ruben Yauvira, la famille Wanyamu Ganga, partout et se trouve à ses enfants qui se trouvent à Uvira, Luindi, Canada, Kalemi, Kampala, Norvège et Tanzanie, à toutes les connaissances qui connaissent l'illustre disparu. Le 2 se tient chez lui à Bolo Premier Escalier et le programme de l'enterrement vous sera communiqué ultérieurement. Boula Mbomko Beroa, Jules, fils du défunt, signe ce communiqué. La famille Bazega a le regret d'annoncer la mort de leur mère et grand-mère, maman Venancy Namouniere, moi, Mouchabicha, mort survenue à l'hôpital général de référence Dr. Rowe de Tiriri, le 5 juin, après une maladie. Le 2 se tient au domicile de son fils, Dr. Paul Makali Bazega, sur avenue Paysage, numéro 80. L'enterrement est prévu ce samedi à Tchira, Nungweche, secteur Nyabangere. La levée du corps interviendra à la morgue de l'hôpital de Tiriri à 11h après le salongo suivi du départ à Tcherano, Nyabangere, et l'enterrement dans la concession familiale. Pour lever le deuil, c'est prévu le lundi à Nyabangere, Tcherano. Que cette triste nouvelle parvienne à tous ceux qui ont connu Maman Venancy, moi, Mouchabisa, et qui se sentent frappés par ce deuil. Pour la famille Bazega Wama, docteur Paul Makali Bazega signe ce communiqué. 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

Matangazo in Guinée, à l'occasion de 25 ans d'existence du CES Véronique. Il est prévu une série d'activités ce samedi 6 juin 2026. À 15 h, une fête du personnel et d'autres invités dans la grande salle de l'école. Mais bien avant cela, il était prévu à 10 h 30 une fête des élèves dans leur salle de classe, avec pour tenue du jour la Coste Jubilaire. À 8 h, une messe d'action des grâces et de bénédiction des finalistes de 6e, de 8e éducation de base et de 4e. Et à 7 h 30, il était prévu l'arrivée de tous les élèves, ceux de l'école maternelle, de l'école primaire et de l'école secondaire, à l'école primaire. La direction du complexe scolaire La Véronique signe ce communiqué. 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

auditrices, auditeurs de Radio Maïndéléo, bonjour. Bienvenue dans votre rubrique Parlons-en sur Radio Maïndéléo, l'onde qui vous unit. Un espace d'échange, de réflexion et de sensibilisation où nous abordons ensemble les sujets qui touchent notre quotidien, notre santé, notre sécurité et le développement de notre communauté. Aujourd'hui, nous parlons de la maladie à virus Ebola, une situation qui suscite inquiétude et vigilance, mais aussi beaucoup de questions au sein de la population. Comment se protéger? Quelles sont les mesures prises sur le terrain et surtout comment éviter les rumeurs tout en restant bien informé. Docteur Claude Baïziré, chargé de communication à la Division provinciale de la santé, est notre invité ce jour. Je suis Omar Moudekerez à la présentation. La technique est assurée par Anissé Akonkwa. Mesdames et messieurs, restez avec nous car c'est maintenant que ça se passe.

0: Docteur Claude Baïziré, bonjour.
1: Bonjour.
0: Où en est actuellement le suivi de la situation d'Ebola dans la province du Sud-Kivu? Combien de cas suspects ou confirmés ont déjà été enregistrés jusqu'à présent?
1: La province a déjà confirmé un cas, mais de ces cas, nous avons déjà des cas suspects. Donc des personnes qui ont présenté des signes d'Ebola, mais on ne peut pas confirmer qu'ils ont la maladie ou pas. Et ce qui fait que parmi les 14 cas suspects dans la province, nous avons envoyé les échantillons pour les examens de labo à Goma. Et jusque-là, on a 7 échantillons où on a le résultat, dont un résultat est revenu positif. C'est le cas qui a fait que la province aujourd'hui est en épidémie d'Ebola. Alors, les 6 résultats qui sont revenus, c'était négatif. Mais le protocole prévoit qu'on puisse conclure que ce n'est pas Ebola qu'après le résultat du deuxième échantillon. Donc au moment où nous parlons, nous avions envoyé encore les échantillons de ces 6 malades et on attend le deuxième résultat pour conclure si c'est Ebola ou si ce n'est pas Ebola. Mais au moins, pour le moment, il y a un cas qui a été confirmé. Il y a 6 qui sont revenus négatifs, mais qu'on doit encore reprendre pour respecter les protocoles. Les autres 7, on attend le résultat, le premier échantillon.
0: Alors docteur, dans plusieurs zones proches des forêts, ici dans la province du Sud-Kivu, les habitants restent en contact permanent avec des animaux. Ce contexte représente-t-il un risque particulier dans le cadre de la surveillance d'Ebola?
1: Bien sûr, dans le cadre des One Health, il faut surveiller parce qu'on peut avoir des animaux qui sont malades sans le savoir qui peuvent contaminer les humains. Mais ce qui est vrai, la contamination actuelle dans la province, c'est une contamination interhumaine. Donc, il ne faut pas incriminer directement les animaux pour l'homme, parce que c'est l'homme que nous connaissons très bien qui a amené le virus au niveau de la province. Mais cela n'empêche qu'on puisse aussi surveiller les animaux.
0: Quelles sont les zones ou territoires, si on peut dire en du Sud-Kivu, qui font actuellement l'objet d'une surveillance renforcée de la DPS?
1: En principe, c'est toutes les zones de santé, mais il y a des catégories. Parce qu'on a catégorisé les zones de santé en 3 catégories. Il y a des zones de santé hotspot, là où vraiment le risque est tellement élevé. Il y a les risques moyens et les troisième catégorie où il n'y a pas encore assez de risques. Et pour le moment, les zones à haut risque, ce sont les zones tout autour de la zone de santé de Miti-Moressa, là où il y a eu le premier cas à Miti-Moressa, comme tout le monde le sait. Donc il y a les zones comme les zones de santé de Katana, la zone de santé de Calais, la zone de santé de Kabare et les zones de santé de la ville de Bukavu. Quand vous voyez le mouvement de la population, quelqu'un peut quitter facilement les zones de Kavumu, se retrouver à Luiro ou carrément venir à Kavumu. Et quand on est à Kavumu, on peut arriver facilement dans la ville de Bukavu. Donc il y a ces zones-là. Mais nous avons mis aussi la zone de santé de Uvira. Puis le flux migratoire de Uvira, on a considéré ça Uvira. Ce sont des zones vraiment à haut risque où les actions doivent être intensifiées, même si la première zone où on doit plus s'intensifier, c'est la zone de santé de Miti-Moressa. Mais en dehors de ça, il y a deux zones de santé, deuxième catégorie comme Innova, qui est à la porte d'ailleurs, on peut mettre dans la première catégorie parce que c'est à côté de Goma, où il y a aussi des cas. Et en fonction de ça, il y a des zones, c'est vrai, comme Chabunda, c'est une zone qui reçoit des visiteurs à tout moment par avion, venant de Beni, venant de Turi partout. Donc c'est en fonction des risques qu'on a catégorisé ces zones de santé, mais pour le moment, on est focus sur les zones autour de Miti-Moressa.
0: Alors, comment vous assurez le suivi des cas suspects ainsi que la sensibilisation des communautés pour prévenir une éventuelle propagation de cette maladie?
1: Le suivi des cas suspects, comme vous le savez dans la réponse, nous sommes

0: bien organisé. Nous avons un pilier qui est chargé de la surveillance épidémiologique. C'est ce pilier-là qui s'occupe du suivi des cas suspects. Ça veut dire quoi? Si on avait des moyens, s'il y avait vraiment la possibilité, on devrait conscientiser tous les cas suspects qu'on puisse les mettre en quarantaine. Comme ça, au cas où il arrivait que les résultats des labos revenaient positifs, on devrait nécessairement le mettre directement dans le centre de traitement qu'on a placé à Moisy. Mais pour le moment, en tout cas, un nombre de cas suspects se trouve déjà au centre de santé de Luro, où on a érigé un endroit où d'ailleurs MSF pour le moment, que nous louons vraiment les efforts, l'MSF fait déjà là-bas pour suivre les cas suspects et commencer déjà la prise en charge juste des signes en attendant qu'on ait les examens de labo. Mais l'essentiel est que tous les cas suspects, tous, en tout cas, de se rendre dans le centre, dans la quarantaine qu'on a placé. Parce qu'on a demandé c'est que tous les hôpitaux puissent avoir un centre qui peut mettre des suspects en attendant l'examen des laboratoires, parce qu'on ne saura pas amener les suspects de Chabunda, de Walungu ici, mais l'idéal est que tous les cas suspects soient d'abord mis en quarantaine en attendant qu'on ait l'examen des labos. Parce que si on les laisse circuler et demain, quand les examens nous reviennent et on constate que c'est un cas positif, il aura déjà contaminé beaucoup de gens. Pour couper la chaîne de transmission, ce que nous attendons, ce sont des frères que les professionnels de santé ont signalé qui sont des cas suspects, qui n'aient pas peur. C'est pour leur santé. La santé, vraiment, n'a pas de prix. Même pour la famille, il faut tirer attention. Même si c'est mon frère, c'est ma soeur, c'est mon père, dont le cas suspect reste un cas suspect, il faut m'aider à écaler quoi, mon gang, me surveiller. Alors, dès que les résultats arrivent, à ce moment-là, on peut voir si on peut le lâcher ou pas. Mais je vous ai dit, on peut confirmer que vous n'êtes pas, si vous êtes suspect, vous n'êtes pas positif, que si on fait au moins deux examens. C'est-à-dire, si le premier arrive négatif, le protocole prévoit qu'on puisse faire deux. C'est pour cela que nous demandons à la communauté de s'associer, de faire confiance à la santé et de voir comment ensemble nous pouvons bloquer la route à Ebola dans nos provinces. Mais l'autre souci que nous avons pour le moment, c'est les contacts. Parce que si quelqu'un est déjà suspect, nous demandons aux zones de santé, aux relais communautaires, c'est vrai qu'ils travaillent avec, c'est la zone qui oriente, c'est l'orientation de la zone de santé, qu'on commence déjà à faire le pré-listage. Quand la personne sera confirmée suspect, il y a risque qu'on oublie certains contacts. Alors, on demande le pré-listage bien avant. Si la personne revient négative, c'est sans notre souhait, et à des reprises, à ce moment-là, le contact, on peut les laisser. Ou si le contact dans le pré-listage ou dans le listage dépasse 21 jours sans faire de signe, c'est fini, on lâche. Donc, avant 21 jours, si vous êtes contact, en tout cas, il faut être très prudent, limiter vos déplacements, vos contacts en attendant de dépasser les 21 jours. Et dès que vous avez ne fût-ce qu'un signe, même la fièvre, et vous avez été listé contact, en tout cas, il faut signaler directement les centres de santé. C'est là où on demande aussi à la population. Lorsqu'on vous déclare contact, n'ayez pas peur, ne vous cachez pas. D'ailleurs, nous sommes en train de susciter la population à se déclarer. Par exemple, il s'est bien confirmé quoi na Ebola. Quand on nous a mis à la scouve intense, il faut que nous nous désignions comme gang. C'est très important. Donc, tandis que les autres, parfois, quand on les cherche, ils refusent. Non, je n'ai jamais croisé celui-là, je ne connais pas. Il y en a qui se cachent et qui changent même de lieu d'habitation. Or, si demain vous devenez positif, donc vous avez amené la maladie là où vous allez. Donc, il faut tirer attention. Donc, ensemble, comme vraiment qu'on a ce que Chabur Zawaganga, on est là pour arrêter les maladies ou les compagnons qui sont là. Quand tu fais un galicho, on est là pour arrêter les maladies.
1: Claude Baïzé, venez vous remercier.
0: Merci beaucoup.
1: Ainsi s'achève cette rubrique Parlons-en sur Radio Maïndéléou. Merci à notre invité, Dr Claude Baïzir, pour ses éclairages. Merci également à vous, auditrices et auditeurs, pour votre fidèle écoute. A très bientôt pour une nouvelle rubrique de Parlons-en.

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0: Très chers auditeurs, auditrices, bonjour et bienvenue à suivre ce bulletin d'information humanitaire à Bahr Zamali de ce vendredi 22 mai 2026. Dans ce nouveau numéro, nous parlerons des interventions des organisations humanitaires aux populations affectées par les conflits armés au Sud-Kivu. La présentation de ce bulletin humanitaire à Bahr Zamali est assurée par Philemon Mutula. Bienvenue. Bonjour encore une fois et bienvenue. Le Fonds des Nations Unies pour l'agriculture vient de distribuer la semaine passée des semences agricoles aux populations affectées par les conflits armés à Calais. Jean Amouli.
1: C'est dans le but de promouvoir la résilience agricole aux déplacés et populations affectées par les conflits armés. L'organisation FAO vient de distribuer des semences à certains habitants de Calais. C'est avec l'objectif d'améliorer la qualité d'alimentation aux populations qui souffrent actuellement par manque de la nourriture après avoir été affectées d'une manière ou d'une autre par le conflit. La distribution de ces semences a eu lieu également dans les écoles ciblées par PAM. Au programme cantine scolaire, précise Madame Kahambu Bitamoui.
2: Particulièrement, je peux dire que l'objectif de cette distribution est de lutter contre la malnutrition, puisque depuis qu'on était venu de l'exil, on a constaté que la population est vraiment souffrante de cette crise. Sur ce, notre partenaire a jugé bon de nous doter de semences, de différentes semences, pour que la population puisse se retrouver et ne puisse plus tomber dans cette crise humanitaire. En outre, comme nous autres en milieu scolaire, nous sommes aussi bénéficiaires de cette semence. Et nous pensons qu'avec cette distribution, si nous y mettons avec les parents, nous avons l'espoir qu'en peine de jour, quand même, on aura des fruits provenant de cette semence. Je ne peux pas manquer une petite recommandation. Et je peux recommander à l'FAO de continuer toujours avec ce programme, puisque nous ne sommes pas les mêmes. Et si possible, ils peuvent même aller de très loin, aller voir même les populations lointaines, même les écoles lointaines, puisque ce n'est pas celle Calais qui souffre de cette crise. Je peux dire que c'est toutes les personnes ou bien toute l'entité de Calais qui souffre de cette crise. Amener même d'autres semences à part ça, des produits qui peuvent permettre à ce que la population ne puisse plus souffrir de cette crise humanitaire.
1: Depuis Calais Nyabibwe, Jean Mouli pour les bulletins humanitaires à Bahr Zamali.
0: Et dans un autre chapitre, plusieurs femmes enceintes affectées par les conflits armés bénéficient d'un accompagnement psychologique jusqu'à l'accouchement de la part de l'organisation TPO-DRC à Kamanyola, dans les territoires de Walungu, Imani Bin Nyongolo.
3: D'après le docteur Gilbert, superviseur de cette organisation, les femmes enceintes bénéficient des messages de sensibilisation sur la CPN, des soins ainsi que de l'accouchement gratuit, quelles que soient les circonstances liées à la mise au monde. Il invite toutes les femmes qui se trouvent dans sa zone d'intervention à fréquenter l'ONG TPO afin de bénéficier des soins de qualité à zéro coût et de profiter d'un accouchement sécurisé et digne.
4: La prise en charge des femmes enceintes dans ces projets, au début, nous déployons des sages-femmes. Et les sages-femmes-là vont suivre les grossesses dès la conception jusqu'à 42 semaines après accouchement. Dans cette période-là, les femmes seront d'abord suivies durant les séances de CPN. Lors des séances de CPN, les femmes vont recevoir de sensibilisation, des enseignements concernant plusieurs thèmes pour le bon développement ou pour le bon avancement de la grossesse. Et après ces séances de sensibilisation, elles vont maintenant passer à la CPN proprement dite, qui est un examen complet. Là où il s'est fait des séances de consultation prénatale, il y a certains médicaments qui sont toujours donnés. Notamment, il y a la vaccination, par exemple. La vaccination contre le tétanos qui se donne d'une manière routinière. Il y a des médicaments comme l'ASP pour prévenir le paludisme. Il y a les fer folle qu'on donne chez les femmes enceintes. Si elle a quand même, elle présente par exemple des signes d'infection, on la réfère maintenant chez les personnels soignants pour la prise en charge médicale de ces infections-là. Donc, les frais d'accouchement sont gratuits à la charge de TPO. Ou il arrive des fois qu'une femme enceinte ne peut pas accoucher dans une structure primaire comme le centre de santé. Et les sages-femmes là vont la référer dans une structure secondaire, donc à l'hôpital ou dans un centre hospitalier. Et là, on va la référer dans une structure avec laquelle nous avons les contrats. Et dans les structures secondaires là avec qui nous avons les contrats, cette dame-là sera suivie comme elle était suivie au centre de santé. C'est-à-dire, si elle a accouché par voie basse, elle ne va pas payer. Mais si c'est un accouchement qui va nécessiter une césarienne, la césarienne aussi sera gratuite. Tout ce que nous recommandons à toutes ces femmes enceintes-là, la première chose est de commencer leur visite de CPN déjà avant. Dès le premier trimestre, c'est-à-dire notamment à 16 semaines déjà, elles peuvent commencer sa première visite prénatale au cours d'une grossesse. Donc nous recommandons ces femmes-là, ces gestantes-là, ces femmes enceintes-là, de ne pas avoir peur de la structure, de venir consulter et de venir recevoir les consultations prénatales de qualité tant que le projet est encore là.
3: Cet accompagnement s'inscrit dans le cadre du projet de réponse intégrée d'urgence aux besoins VBG, PCA et SSR dans les zones de santé affectées par la crise humanitaire au Sud Kivu et au Tanganyika, financé par CERF via INFPA. Depuis Kamanyola, Deschok Binyongulu pour le bulletin humanitaire à Barizamali.
0: Restons toujours à Kamanyola où les survivantes des violences sexuelles et basées sur le genre qui ont été enregistrées pendant cette période de guerre bénéficient d'une assistance psychosociale dans cette partie de la province de Kivu grâce au projet Pokea Ujuzi na Upone exécuté par la synergie des associations Renaissance africaine, RAKOJ en sigle Wendo Joé.
5: Ce projet vise à offrir une assistance en santé mentale en soutien psychosocial aux survivantes de violences sexuelles et basées sur les genres affectées par les affres de guerre dans la cité de Kamanyola en territoire de Walungu. Un salon thérapeutique est mis en place pour faciliter l'identification des besoins psychologiques et émotionnels des survivantes et personnes affectées par la crise humanitaire, fournir les séances de counseling pour aider les survivantes à surmonter les traumatismes, l'anxiété, la dépression et autres difficultés liées à la santé mentale en utilisant les techniques thérapeutiques adaptées pour renforcer la résilience, organiser des séances de sensibilisation pour permettre aux personnes affectées de partager leurs expériences et renforcer la cohésion sociale. Contacté par les bulletins humanitaires et Habari za Mahali, Kurenga Muzimu Balagiz Laurent, coordinateur du RENAF, revient avec les objectifs de ces projets.
6: Le projet Pokea Ujuzi na Upone vise à fournir une assistance en santé mentale et soutien psychosocial aux survivants traumatisés de Kamanyola en territoire de Walungu, affecté par les violences basées sur le genre et les conflits armés dont les bénéficiaires expriment leur satisfaction à travers l'amélioration de leur bien-être psychologique.
5: Un projet salué par la notabilité locale qui, selon elle, ce projet arrive au moment opportun à en croire Kizama Chumatien.
7: Ce projet Pokea Ujuzi na Upone est vraiment une opportunité pour la population de Kamanyola qui vient de traverser des graves crises dues à la guerre et c'est du différentes crises ont affecté beaucoup de nombreuses personnes sur le plan psychologique. La population en sera bénéficiée.
5: Ce projet connaît l'appui technique et financier de Impunity Watch, exécuté à Kamanyola par la synergie des organisations Renaissance africaine RENAF et les réseaux des associations congolaises des jeunes RAKOJ pour une durée de 3 ans. De Kamanyola, Wendo Joé pour les bulletins humanitaires à Bariza Mahali.
0: Merci à vous Wendo Joé. Nous sommes arrivés à la fin de ce numéro. Des bulletins humanitaires à Barzamal et produits au Rateco. Philemon Moutoula, j'étais à la présentation. Merci de nous avoir suivis.
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0: pollution et la dégradation des écosystèmes. L'être humain joue également un rôle important dans ces changements à travers certaines activités qui contribuent à la déforestation de notre environnement. À l'occasion de cette journée, mesdames, messieurs, nous allons échanger autour de l'état actuel de notre environnement, des causes, de ses défis, mais aussi des solutions possibles pour mieux protéger notre planète. Pour en parler, nous recevons aujourd'hui Guillaume Kalonji, activiste environnemental, qui va nous apporter son expertise et son égard sur cette question. Myriam Moufano, c'est mon nom, je fais la présentation à Lanzara sur la mise en onde. Bonne condition d'écoute chez vous. Guillaume Kalonji, bonjour.
1: Bonjour madame la journaliste.
0: Je rappelle que vous êtes activiste environnemental. Pour commencer, quel état des lieux peut-on dresser aujourd'hui de la situation environnementale au niveau mondial, continental et particulièrement dans notre pays, la République démocratique du Congo?
1: Je suis heureux de prendre la parole à l'occasion de la journée mondiale de l'environnement célébrée ce 5 juin. Cette journée est l'une des plus importantes célébrations internationales consacrées à la protection de notre planète. Elle nous invite à réfléchir à notre relation avec la nature et à notre responsabilité envers les générations futures. Cette année 2026, madame la journaliste, la célébration est placée sous le thème de l'action climatique. Ce thème nous rappelle qu'il n'est plus temps de simplement parler des défis environnementaux, mais qu'il est temps d'agir. J'aimerais commencer par une réflexion simple, si vous le permettez. L'environnement ne négocie pas avec nous. Il ne nous attend pas. L'environnement réagit constamment à ce que nous faisons pour vivre. Le 1,5 degré Celsius que nous avons choisi comme limite d'augmentation de la température mondiale est en train d'être dépassé. Lorsque nous détruisons les forêts, l'environnement réagit. Lorsque nous polluons les rivières, l'environnement réagit. Lorsque nous rejetons davantage de gaz à effet de serre dans l'atmosphère, l'environnement réagit. La question n'est donc plus de savoir si les changements environnementaux existent, mais plutôt comment nous allons y répondre collectivement. Pour ce qui est de l'état des lieux de l'environnement au niveau mondial, continental et national, à l'échelle mondiale, nous faisons face à plusieurs défis environnementaux majeurs. Les températures augmentent progressivement, les saisons deviennent moins prévisibles, les ressources en eau sont de plus en plus sous pression, la biodiversité diminue et plusieurs écosystèmes sont menacés. Bien que le continent africain contribue relativement peu aux émissions mondiales de gaz à effet de serre, il subit fortement les conséquences du changement climatique. Nous observons déjà une baisse de la productivité agricole dans certaines régions, une pression croissante sur les ressources en eau et une augmentation des températures qui affectent les populations les plus vulnérables. En République démocratique du Congo, notre pays, nous possédons pourtant l'un des plus grands patrimoines environnementaux de la planète. Le bassin du Congo, deuxième plus grand forêt tropicale du monde après l'Amazonie. Cette forêt joue un rôle essentiel dans la régulation du climat mondial. Malheureusement, chers journalistes, notre pays fait également face à plusieurs défis. La déforestation, l'exploitation non durable des ressources naturelles, la mauvaise gestion des déchets, la pollution de certaines ressources d'eau et la forte dépendance au charbon de bois comme source d'énergie domestique. Les causes de tous ces changements sont multiples. Nous pouvons citer les émissions de gaz à effet de serre, la destruction des forêts, l'utilisation non durable des ressources naturelles, la croissance démographique, l'urbanisation rapide et parfois le manque d'alternatives énergétiques accessibles aux populations.
0: Et face à ces défis environnementaux, Guillaume Kalonji, quelles solutions concrètes peuvent être mises en place pour inverser la tendance?
1: Madame la journaliste, chers auditeurs, la bonne nouvelle est que des solutions existent. Nous devons d'abord protéger nos forêts, car elles constituent l'une de nos plus grandes richesses environnementales. Nous devons également promouvoir une agriculture durable, capable de nourrir les populations, tout en préservant les forêts. Il est important d'améliorer la gestion des déchets, de protéger les cours d'eau et d'investir davantage dans les énergies propres. L'éducation environnementale est également essentielle. Les citoyens doivent comprendre que chaque geste compte dans la gestion de notre environnement. Mais au-delà de toutes ces solutions, une approche globale est aujourd'hui considérée comme indispensable. C'est la transition écologique. La transition écologique consiste à transformer progressivement notre manière de produire, de consommer, de nous déplacer et de développer nos économies afin de réduire notre impact sur l'environnement. Autrement dit, chers journalistes, il ne s'agit pas d'arrêter le développement, il s'agit de développer autrement. L'un des piliers les plus importants de cette transition est la transition énergétique. Pendant longtemps, le monde a dépendu du pétrole, du charbon et du gaz pour assurer son développement.

0: développement. Ces énergies ont contribué à la croissance économique, mais elles sont aussi à l'origine d'une grande partie des émissions responsables du changement climatique. Aujourd'hui, plusieurs pays investissent dans les énergies renouvelables et dans le moyen des transports électriques. Même en Afrique, nous voyons apparaître de bus électriques, de motos électriques et d'autres solutions de mobilité propre. Cela montre qu'il est possible de réduire progressivement la dépendance aux énergies fossiles. Cependant, cette réalité met aussi en lumière un paradoxe pour la République démocratique du Congo, notre pays. Le Congo fournit certains des minéraux stratégiques indispensables à cette transition énergétique mondiale, notamment les cobalt et les cuivres utilisés dans les batteries de véhicules électriques. En d'autres termes, une partie de la transition énergétique mondiale dépend des ressources de la RDC. Pourtant, malgré cette richesse, de nombreuses communautés congolaises n'ont toujours pas accès à une électricité fiable et abordable. Pendant que certains pays roulent déjà avec des véhicules électriques, beaucoup de Congolais ne voient encore ces véhicules qu'à la télévision ou sur Internet. C'est pourquoi nous parlons aujourd'hui des transitions justes. Chers journalistes, chers auditeurs, une transition juste signifie que le bénéfice de la transition écologique doit également profiter aux populations qui fournissent les ressources nécessaires à cette transformation. La transition écologique doit permettre davantage d'accès à l'électricité, davantage d'emplois verts, davantage d'investissements locaux et davantage d'opportunités pour le jeune. Pour la RDC, la transition écologique ne doit pas être seulement un enjeu environnemental. Elle doit aussi devenir une opportunité de développement.
1: Mais également, quel rôle jouent les gouvernements dans la préservation de l'environnement et la lutte contre les effets du changement climatique?
2: Le rôle que jouent les gouvernements dans cette optique est crucial. Les gouvernements ont le devoir premièrement de créer une atmosphère favorable à l'émergence des initiatives de jeunes, à l'émergence des initiatives de la communauté, afin que chacun se sente à l'aise de faire une action en faveur de l'environnement, que personne ne se sente gêné

0: les jeunes ont la bonne volonté de passer aux actions pour protéger l'environnement, pour protéger le climat, mais ils ont des moyens limité. Si le gouvernement arrive à recenser ces initiatives, les encourager, les orienter, aussi le financer, cela va constituer des apports assez importants pour protéger l'environnement.
1: En dernier lieu, quel message souhaitez-vous adresser à la population à l'occasion de la Journée mondiale de l'environnement?
0: En cette Journée mondiale de l'environnement, mon message à la population est simple, chers journalistes. La protection de l'environnement n'est pas uniquement la responsabilité du gouvernement ou des organisation internationale. C'est une responsabilité collective. Chaque citoyen peut agir à son niveau. Nous pouvons éviter de jeter le déchet dans la nature. Nous pouvons planter des arbres. Nous pouvons protéger les ressources d'eau. Nous pouvons utiliser les ressources naturelles de manière responsable. Nous pouvons transmettre à nos enfants la culture du respect de l'environnement. Les petits gestes produisent des grands changements lorsqu'ils sont adoptés par toute la communauté. L'environnement, ce n'est pas seulement la nature. L'environnement, c'est notre santé. Chers journalistes, l'environnement, c'est notre alimentation. L'environnement, c'est notre économie. L'environnement, c'est notre avenir. En cette Journée mondiale de l'environnement, engageons-nous à être non seulement des observateurs des changements climatiques, mais aussi des acteurs de la transition écologique. Car la meilleure façon de prédire l'avenir n'est pas de l'attendre, c'est de le construire.
1: Guillaume Kalonji, Radio Maïdélo, vous remercie.
0: Je vous remercie, Madame la journaliste.
1: Ainsi s'achève votre rubrique Parlons-en si Radio Maïdélo, mesdames, messieurs. Aujourd'hui, nous avons parlé de la Journée mondiale de l'environnement en abordant les défis liés à la protection de notre planète, les causes de sa dégradation ainsi que les solutions possibles. Nous étions avec Guillaume Kalonji, activiste environnemental, qui est revenu sur l'importance de préserver notre environnement et les rôles que chacun peut jouer dans cette lutte. La protection de l'environnement nous concerne tous, car chaque geste compte et chaque action peut contribuer à construire un avenir meilleur. Myriam Moufado, c'est mon nom, j'étais à la présentation. Alain Zar assure la mise en onde. Au revoir et prenez soin de vous.
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2: Mesdames et messieurs, bonjour et bienvenue à suivre ce bulletin d'information humanitaire à Barzamali de ce mardi 10 juin 2026. Dans ce nouveau numéro, nous parlerons de la situation humanitaire ainsi que la persistance de l'épidémie à virus Ebola dans la province de Kivu. Quels sont les défis aux populations déplacées pour respecter les règles et barrières à ce virus Ebola? Les détails, c'est dans ce bulletin humanitaire à Barzamali présenté par Philemon Moutoula. Bonjour encore une fois et bienvenue. Les familles déplacées et retournées se trouvant dans le groupement des Iralo, dans la zone de santé de Bunyakiri, en territoire de Calais, manquent de kits roches pour se protéger contre le virus Ebola en cette période où les populations sont appelées à respecter les règles d'hygiène. Thomas Divet depuis Calais.
3: Certains déplacés l'ont fait savoir dans une séance de sensibilisation qui a été animée par les infirmiers et la radio communautaire Israël FM sur le respect des mesures barrières contre Ebola et la lutte contre la désinformation sur cette épidémie. Au cours de cette sensibilisation, les déplacés précisent qu'il manque des kits OSH adaptés aux mesures barrières contre Ebola. L'un d'eux, Boile Kiso, président du comité des déplacés d'Israël, en parle.
4: Nous sommes les responsables des déplacés. Dans les camps, félicitons Radio Israël FM pour la sensibilisation. Mais nous n'avons pas de matériel, alors nous demandons de nous aider avec les plaidoyers. Comment trouver des matériels tels que les bassins, les savons et autres.
3: Même saut de cloche pour les déplacés retournés de Ramba et Kachiri dans le groupement de Mubuku, indique Gentil Majibou, l'un des responsables des déplacés dans cette partie de Kalehe.
5: Il n'y a pas aucun élément nécessaire qui peut nous protéger contre cette maladie. Parce que nous n'avons pas de lave-mains, il n'y a pas de cache-nez, il n'y a pas de savon. Ce qui est nécessaire pour l'utilité de l'hygiène, rien du tout que nous possédons.
3: Face à cette situation, les organisations humanitaires sont appelées à intervenir par des kits OSH pendant cette période où la province du Sud Kivu est en épidémie d'Ebola. Depuis Kalehe Ziralo, Thomas Divé pour le bulletin humanitaire à Barizamaali.
2: Et plusieurs habitants de la ville de Bukavu font face à la pénurie d'eau potable. Ce qui complique le respect des règles d'hygiène pendant cette saison sèche a fait débarrer la route à la propagation du virus Ebola. Moïse Aganzé.
6: Cette problématique de la pénurie d'eau potable suscite d'inquiétude au sein de la population. En l'occurrence, les habitants de Tchaï, Panzi, Morungu, Boulokacha pour ne citer que cela. Selon le docteur Willy Murula, un agent sanitaire de la place qui se confie au bulletin humanitaire à Barizamahali, cette pénurie d'eau potable entrave gravement la riposte contre la maladie à virus Ebola. Car, à l'en croire, elle rend impossible le respect des mesures barrières de base, notamment le lavage des mains, et puis favoriser la propagation de la maladie si rien n'est fait dans une extrême urgence. Docteur Willy Murula laisse entendre que, sans un approvisionnement régulier en eau potable, les efforts de prévention contre cette maladie dangereuse et contagieuse risque de s'heurter à d'importantes contraintes sur le terrain. D'où son appel aux autorités habilitées et à la régie des eaux de faire de son mieux pour desservir toute la population en eau potable. Il appelle également la population à bouillir l'eau avant l'utilisation pour ainsi s'épargner non seulement d'Ebola mais aussi des maladies d'origine hydrique. On l'écoute dans ses propos.
7: Alors, par rapport aux alternatives pour mieux se protéger et protéger les autres contre cette épidémie d'Ebola, il faut respecter les mesures barrières. Respecter les mesures barrières. Malheureusement, sans eau, ce sera difficile, mais il faut quand même respecter la distanciation. On peut porter son cache-nez, on peut éviter de se saluer avec la main, on peut éviter de manipuler les malades à la maison. Vous voyez quelqu'un qui a en fait une toux, une grippe, vous évitez de les toucher. Vous appelez ceux-là qui sont habilités à faire ce travail-là. Évitez de toucher les objets que les malades touchent. Et tout ça, ça peut nous aider. Tousser dans le coude, se saluer avec le coude. Évitez d'être dans une foule. Donc, il faut éviter d'être là où les gens sont amassés.
6: Cet agent sanitaire invite en outre la population à la stricte observance des mesures barrières, malgré ces problèmes de carence en eau potable qui affectent certains habitants de Bukavu. Ceci, pour se protéger contre le virus Ebola, il évoque l'adoption des mesures d'hygiène strictes et éviter tout contact direct avec les fluides corporels, notamment le sang, salive, vomissures, des personnes infectées ou des animaux sauvages. Depuis Bukavu, Moïse Aganze pour les bulletins humanitaires à Bariza Mahali.
2: Merci à vous Moïse Aganze. Et pour terminer, plusieurs organisations humanitaires s'impliquent déjà dans la riposte contre le virus Ebola dans la zone de santé de Miti-Muresa, qui a déjà notifié des cas de personnes atteintes par le virus interdit de Kabare au site Kivu. Les détails avec vous Prince Assoumani depuis Kabare.
1: Selon les constats faits par les bulletins humanitaires Habari Zamahali, dans la zone de santé de Miti-Muresa, plusieurs organisations telles que l'Organisation mondiale de la santé OMS, la Division provinciale de la santé d'EPS, l'UNICEF, Médecins du monde et les réseaux des médias pour le développement REMED accompagnent la zone dans le cadre de la riposte pour éviter la propagation du virus Ebola qui reste signalé à l'URO. Selon notre constat, la semaine dernière, l'Organisation Médecins du Monde, en collaboration avec la Division provinciale de la santé et les bureaux centraux de la zone de santé de Miti-Muresa BCZ, a organisé une série de briefings sur la maladie à virus Ebola en faveur des infirmiers titulaires des aires de santé de la zone et les relais communautaires des aires de santé de Kahungu, Luiro, Chahoboka et Kavumu, qui pourront faire des alertes à la zone à travers la surveillance à base communautaire. Quant au réseau des médias pour le développement REMED, appuyé par UNICEF, travaille avec certaines radios communautaires locales qui se trouvent dans la zone pour vulgariser les messages de sensibilisation des masses sur la maladie à virus Ebola. De sa part, l'Organisation mondiale de la santé OMS appuie les relais communautaires qui font le suivi des cas contacts et la provision de la zone de santé en équipement de protection individuelle et apporte un appui technique dans les différents briefings des prestataires aux côtés des autres partenaires. Il s'y dénotait également la mise en place du pilier CREC dans la zone qui a comme mission principale de faire chaque jour la communication des risques et l'engagement communautaire dans les coins et recoins de la zone de santé de Miti-Muresa. Depuis Kavumu, en territoire de Kabare, Prince Assoumani pour les bulletins humanitaires Habari Zamahali.
2: Et nous sommes arrivés à la fin de ce numéro de bulletins humanitaires Habari Zamahali produit au Rateco. Philemon Moutoula, j'étais à la présentation. Merci de nous avoir suivis.
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L'université officielle de Bukavu a la profonde douleur d'annoncer à la communauté universitaire, aux amis et connaissances d'ici et d'ailleurs, ainsi qu'aux autorités ministérielles et politico-administratives, le décès du professeur Bashige Atsi Bushige Charles, doyen du domaine des lettres, survenu le vendredi 5 juin 2026 à l'hôpital général provincial de référence de Bukavu. En cette douloureuse circonstance, l'université officielle de Bukavu présente ses condoléances les plus attristées à la famille biologique du défunt, à ses proches, à ses collègues ainsi qu'à l'ensemble de la communauté universitaire. Programme des obsèques, période du deuil depuis le vendredi 5 juin 2026. Le deuil est observé au domicile du professeur Bashige Bushige Charles, situé à Karale. Veillée mortuaire, la veillée des consolations se tiendra du samedi 6 juin au dimanche 7 juin 2026 au domicile du défunt en Karale. Cérémonie funéraire du lundi 8 juin 2026, 7h juste levée du corps à l'hôpital général provincial des références du Bukavu, 8h juste début des cérémonies académiques sur le site de Karale de l'université officielle du Bukavu. Ensuite, à 10h30, départ pour Mushinga pour la célébration de la messe à la paroisse et des Mubumbano. Après la messe, poursuite de funérailles à Madaka, à la résidence du défunt. L'université officielle de Bukavu convie toute la communauté universitaire, les amis et connaissances du défunt, à s'associer à la famille biologique afin de rendre un ultime hommage au professeur Bashige Atsi Bushige Charles, fait à Bukavu le 5 juin 2026, le rectorat de l'université officielle de Bukavu, professeur Kakule Liamahesana Jean-Claude, directeur du cabinet, signe le présent communiqué. 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

0: disponible à quoi tu me dis niveau A pour parler pour des portes.
1: Non, il faut pas de tout bien ça. Il n'a pas de tout le monde à ville et à Bukavu.
0: Il a bien tati.
1: Bagira, Ibanda, il a tout le monde qui est parlé.
0: Il n'a pas ma facilité, ça y est. Il n'a pas de numéro 09 98 40 44 24.
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2: Bana mbanda kambote. Comment on a Fabrice Ngamo. Alors, pour la petite histoire, c'était depuis l'année passée. 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

Les rendez-vous de l'esprit, les rendez-vous de l'esprit, les carrefours des talents et la vitrine de toutes les expressions artistiques. Bonjour à toutes et à tous et bienvenue dans votre magazine d'actualité culturelle. Où que vous soyez à l'écoute de nos programmes, installez-vous confortablement. Aujourd'hui, nous célébrons la musique qui élève les âmes, celle qui console, fortifie et rassemble les communautés à travers notre province. Et l'événement majeur qui retient notre attention aujourd'hui, c'est ces grands rendez-vous des célébrations et d'actions des grâces prévues le dimanche 14 juin 2026 dans la salle Ambika de Vamaru. Pour nous en parler en long et en large aujourd'hui, nous avons la joie et l'immense honneur de recevoir sur dans ce studio de Radio Maïndélo une voix emblématique, une servante des dieux dont le message touche nombreux cœurs. Maman Georgette Chinama, elle nous vient tout droit du groupe Bwinja Boyesu et elle vient nous ouvrir les portes des préparatifs de ces grands concerts, des présentations officielles de leur album intitulé Mungu Ukumwema. Avec elle, nous allons découvrir les coulisses de cet opus, les surprises réservées au public chrétien bien sûr de Bukavu et l'esprit qui anime ce rendez-vous de foi et de culture. Mais ce n'est pas tout. Au cours de cette émission, mesdames, messieurs, nous ferons également un détour par l'agenda de nos espaces culturels, un retour sur les moments forts qui font l'histoire de notre musique, la louange, l'actualité et la passion de l'art. Voilà le menu qui nous attend. Installez-vous, l'actualité culturelle, c'est maintenant et c'est avec vous.

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0: 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Tisu l'émission à la maison. 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Voilà, très bien bien scotché. 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
1: La bonne musique
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0: 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Préparez-vous alors pour que ce soit un auditeur à Zouzelango. On répond de pourquoi Nayaka est souté na émission.
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0: 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Échappatoire.
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0: 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Tu es là. 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On était donc à Irandia, pas les vendeurs de la grammaire française. Hein? Papa na Eden na Edwin na Edgar. Il y a Micheline Ngairandi. C'est qui dit?

0: cher Edo, l'artiste Patrick Coffrefort séjourne toujours à Goma pour son contrat des mois à l'espace Coin de la Paix, Palais Kitutu en face de la nouvelle cathédrale. Et il nous fixe rendez-vous aujourd'hui samedi et demain dimanche à 15h dans un show inédit. Bienvenue à tous. 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

0: qui est très bien scotché. 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
0: voilà. 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Serge Tshisekedi depuis espace Tata Mapasa pour Bisengimana. Bonjour et bon week-end. Mes salutations à mon cousin Johnson Armageddon Beka Band. Merci beaucoup. Kwa scotché. 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Vraiment coffre fort, iko napiga bien sana. 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C'est ça notre une grande force profonde motivation de bien faire les choses. Merci du fond de mon cœur. Jana ilikuwa sawa radio, une manière de différencier chanter et crier. Merci pour le spectacle d'hier, le roi Bayol était sur scène. Ah voilà. 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
2: 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On a un mouvement. Vous avez jeudi, vendredi, samedi, dimanche, lundi. Mardi, car repos. Répétition mercredi. 10h-19h. Vous comprenez?
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2: 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Nous, on a l'absence dans les Aïbélé, dans la mission, pour Pena, au petit jeudi, vendredi, samedi, dimanche, lundi. 17h00. 17h00. 17h00.
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1: 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Donc je le salue, c'est pas lui qui pourra me contredire. 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J'ai confiance.
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0: maîtresse.
1: 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Ça fait une année, je ne sais pas si j'ai dit, tu es chimie ou en gozi louko. 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

0: Voilà. Artiste, on est quoi, Nimboyaki? Nimboyaki. 2000 combien?
1: 5.
0: Jogé à micro.
1: 2005, non, il fallait l'album Nairobi.
0: Nairobi.
1: 10 titres. Il y a Kwanza, il y a Victoire. Il y a Pili, il y a Sheila. Il y a Tatu, il y a Limbara, il y a Zala, il y a 4 Corinne, chouette. Corinne chouette. 5 Iko, vérité. Makabonye. 6 il y a Jugement dernier. 7 il y a 7 il y a Kennedy, tu sais, Pigaté n'a pas eu. Crise d'amour, Kennedy.
0: 8.
1: 9, il y a Rosa Cave. Il est roi, il est mnemba, motena prof, Kazunguzibo. Rosa Cave. Kishana Yamouche, il y a un ange terrestre. 2010. 2005.
0: Souvenir également, quoi, dans quoi Kazunguzibo, Jumu Nimbata, il n'est pas ce qu'on a mis.
1: Algo, il nous fondisha, ou Fazili. Du moins industriel, histoire na philosophie. 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
0: 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Mes salutations à l'ingénieur Orlis Matabishi, c'est Issa Ayatu. Ayatu Issa Wetu, à l'écoute déjà, joli. Merci beaucoup de nous suivre. 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
3: 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Aujourd'hui, samedi, la troisième semaine, dans le samedi, je peux dire que nous sommes en paix, en face de la nouvelle cathédrale. Nous sommes tout à je peux dire que nous sommes en dimanche, à partir de 15h, donc, Moto Inawaka. Moto Inawaka, à partir de 15h, pour dire que les fanatiques sont en paix. Pinda Patrick Ofefort, Kutanani Leo, na 15h, Kituku, Kwende la paix, en face de la nouvelle cathédrale. Et aussi, ba fanatique, yote, et voilà, Pinda Patrick, de partout. 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Merci, Edonga Irandi, merci.
0: Voilà. Moi, je suis un peu plus de message. Malgré que je suis un peu plus de message. 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Je suis un peu plus de message. 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
2: Moi j'en ai tellement besoin.
0: Voilà.
2: Même si c'est un handicap, mais il peut que ma idée zingi. Quand il y a Nimbo, ni souche Nimbo, il est sous coule.
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4: 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C'est très différent.
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0: 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Mais l'ingénieur Yves Biringana a dit qu'il y a Kivu Paradise. Et somme. 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

0: 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Bonjour mon leader Prince Solo et surtout l'orchestre Arc-en-Ciel, orchestre qui a formé MP3. Merci 007 pour ses conseils aux musiciens. 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
1: 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Donc, par prétention, 3 ZT. 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
0: 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Bonjour ya Edo motema ya mama Micheline, je suis en train de suivre votre émission. C'est Tozgo Muganza et Tozgo
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0: 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Mon cher Edo, salut. Etant l'habituel de votre tribune des artistes dont vous êtes aussi artiste, je voudrais marquer ma présence clin d'œil à tous les chevaliers de la plume et les professionnels de médias locaux. Diedone Shembo 10 Pachi Penengongo 2 de quelque part. Merci doyen. Merci beaucoup. 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Jeff, bonjour papa Edo, en direct toujours, la femme de mon ami, Micheline Ngaïrandi. Bonjour, encore une fois, je salue la présence de deux grandes stars au studio, Rola Mitraez et Kabeza Augustin Irumu et MP4.
1: Merci, Augustin.
0: Edo, bonjour, artiste Kabeza Abeta Kiwapi et Papi Chibambe. 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
0: 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Mungu iko bien. Mon cher Edo, sali, étant l'habituel. Ah oui, Papa Dipashi, toujours. 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
1: 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Nilishituka dimanche donc. C'était un très bon témoignage. Merci beaucoup. Alors, à tous les artistes qui vont prester aujourd'hui, bon retour au Beka Band original. Beka Band, il y a tantôt carré, il y a ma tournée, Goma Durba partout, il y a déjà Bukavu. Maintenant, ma prestation, ma programme Zabo, Moutaendele Akuzipata, comme d'habitude. Tonatoa, déjà, bah, félicitations, conseil à Diana Koumobile, Papi Kero, dans le quartier des As. Escalio, qu'on a fait comme on a ce qu'il y a chaud, il y a un toqué à couler mondain. Ah, non, mon guise, tu parles ma vandilatère, attaque ou quoi, bah, on guise. Bayola, les piques à parler dimanche. Mais comme on est à faire un karaoke, ça y est à radio. On est là tout chino, quoi, ce qu'il y a baffle, du outaon, à tout faire outaon. Dimanche. Diane, les quoi, Papi Kero, les quoi, parler, non. Musique, kabisa, musique. Si j'ai à dimanche, répertoire, ça va, musicien. 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Émission Aïcha Roula Mitre Salmi à Matumbil.
0: Comment un tout joyeux anniversaire à notre grande sœur, notre sœur, Maman Grâce, Maman Nice, Maman Aprinel, Barikiwa en quantité en qualité.
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3: Il y a de tous en avant l'identité.
2: Nathierry Kazik.
4: Vous allez bien, non?
3: Bien.
4: Et bon, vous le bagage de gauche, à l'ouest, nord, sud.
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1: 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Je vous suis depuis Kadutu, c'est Hergé Kika, artiste peintre. 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
1: bye bye à la prochaine
3: rendez-vous.